0: Jamel Bent sur Chéri FM.
1: Vous écoutez Gaëtan Roussel et Amel Bent, comme ça,
0: sur Chéri FM.

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0: La playlist 2000 est là pour ça. Les L5 et Nio, c'est tout de suite avant de retrouver les meilleurs moments du réveil chéri sur Chéri FM.
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0: lever avec Chéri FM et la playlist 2000. Bienvenue, voici Alex et Tiffany et dans le réveil chéri. Vous jouez avec eux au numéro mystère tous les matins pour gagner jusqu'à 10 000 euros cash. Et Jézabel en Gironde a voulu tenter sa chance hier. Je vous passe juste après les Pussycat Dolls et Madonna, la playlist 2000 sur Chéri FM.
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2: On part à Bordeaux ce matin pour retrouver Jézabel.
3: Oh, salut, c'est joli. Belle. Salut.
4: Bonjour, salut Alex. Salut Tiffany.
0: Ça va,
3: vous avez entendu la délicatesse de Tiffany. Jézabel, comment ça va, ma belle?
0: J'ai même pas fait exprès à la base.
4: Ah oui, mais j'ai entendu et j'apprécie. Merci beaucoup,
3: génial.
4: Tiffany. Mais je pourrais le compliment te renvoie vers vous.
3: Oh, ma jolie Tiffany, on peut dire.
4: Voilà, génial. C'est ça, exactement.
3: Moi, je suis bien entouré. Hein, donc, allons-y, c'est parti.
0: Allez, Jézabel, on se concentre, on choisit le palier, d'accord? Vous pouvez tenter les 500 euros en 15 secondes. Deuxième palier, c'est 5000 euros, mais là avec 10 secondes. Ou pour trouver le numéro mystère, 10 000 euros avec seulement 5 secondes.
4: Bon, on va quand même pas être trop gourmande parce que c'est pas facile. On va jouer les 15 secondes pour 500 euros.
3: 500 euros. Avant cela, point de départ, vous connaissez peut-être le jeu. Votre numéro mystère, s'il vous plaît.
4: Alors, 5000.
3: 5000. Allez, on reste concentré. Mauvaise réponse, rien de grave. 15 secondes pour pouvoir se refaire, si je puis dire. Vous venez de me dire 5000. C'est moins, top.
4: 4000.
3: Moins.
4: 3000.
3: Plus.
4: 3500.
3: Plus.
4: 3600.
3: Plus.
4: 3700.
3: Plus.
4: 3800.
3: Plus.
4: 3900.
3: Moins.
4: 3850.
3: Moins.
4: 3840.
3: Plus.
4: 3845.
3: Ouais.
4: Quelle aventure.
0: Oui, on est ravis pour vous, pour votre petite famille. On vous fait de gros bisous.
3: C'était bien, bravo, on est bien contents.
4: Merci.
3: Génial.
4: Oh, mais c'est trop gentil, merci. Je vous adore. En plus, allez les années 2000, moi j'adore.
3: C'est ça, profitez. 3845 et vous repartez donc en direct ce matin sur Chéri FM avec donc 500 euros cash. On vous applaudit à nouveau, Jézabel.
4: Merci à vous, continuez comme ça. Beaucoup de bonne humeur et de musique le matin.
3: Eh ben, on va essayer, c'est sympa.
0: C'est adorable, Jézabel. Gros bisous.
3: Belle journée.
4: Gros bisous, à bientôt.
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Merci de vous réveiller avec Chéri FM, c'est Christelle Mauduit. Bon début de journée et ce mercredi s'annonce ensoleillé pour tout le monde. Peut-être quelques nuages sur les pointes bretonnes et normandes, un voile nuageux sur la côte d'Azur et la Corse. Il fera très doux sur la moitié nord cet après-midi de 19 à 23 degrés et presque chaud sur la moitié sud de 23 à 27 degrés. La playlist 2000 avec Justin Timberlake et Pink avant le blind test du réveil chéri sur Chéri FM.

0: vos titres 2000 préférés dès le réveil sur Chéri FM et vous aimez aussi jouer avec Alex et Tiffany au blind test du réveil Chéri. Et hier matin, ils nous ont fait un blind test spécial non mêlé. Alors c'est parti, il y aura juste après Slimane et les Black Eyed Peas pour la suite de la playlist 2000 sur Chéri FM.
1: Blind test. Quelqu'un pourrait nous rappeler la règle? Tiens, on t'entend pas depuis un moment, l'homme flou.
2: On prend deux artistes, on mixe les noms et ça fait un troisième artiste.
1: C'est un nom mêlé.
2: Oui.
1: Merci Dimitri.
2: De rien.
1: Attention, c'était super.
3: Deux noms qui fusionnent, voilà.
1: C'est ça.
2: Aussi.
1: Il le dit aussi à sa manière, il a le droit. Attention, de quel artiste s'agit-il?

0: panier. Heureusement que tu étais sur le coup, ma chérie. Attention, non mais les deux artistes ne font qu'un.
1: Mille
0: images. Mais non. Non. Début de soirée.
1: Ah, Delmech, je suis bête, moi.
0: Oh non. Plus Régine, début de soirée, Régine.
2: Oh,
0: attention, celui-là est pas mal, c'est un peu plus compliqué. Alors...

0: un dernier qui change un petit peu. C'est d'actualité, vous allez adorer l'équipe du Réveil Chéri.
1: Poule pondeuse. Poule pondeuse. Poule pondeuse.
2: Jerem Star Academy.
0: Jerem Star Academy. Bien joué, Dimitri, tu étais pas mal.
3: Les quoi? Quand il y a eu poule pondeuse, ouais. Là, je croyais que c'était moi.
0: Ah oui, quand tu
3: disais... je fais toujours des voix cheloues, des imitations,
0: exactement.
3: Je me suis
0: dit, c'est moi, c'était Jerem Star.
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0: Avec Chérie FM, on est mercredi déjà, la semaine file vite. Et avec Alex et Tiffany le matin dans le Réveil Chérie, on discute vraiment de tout. Et Tiffany nous a parlé hier de l'application Pokémon Go qui en a inspiré une autre nouvellement sortie. Alors, pendant qu'elle nous présente cette nouvelle appli, je vous prépare Lady Gaga et Atomic Kitten. C'est la playlist 2000 sur Chérie FM.
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2: Alors, il y a pas longtemps encore, je devenais folle avec cette application. Vous savez, Pokémon Go, où on doit attraper des Pokémon en se promenant partout dans la ville. Ouais, je faisais ça. J'arrivais à une station essence, c'était incroyable. Et là, en fait, il y a des créateurs qui viennent de s'en inspirer, mais ils ont remplacé les Pokémon par des chats.
3: Par des chats.
2: Ça s'appelle 4 collecteurs. Ça s'appelle 4 collecteurs.
4: Ah, c'est génial.
2: Donc, par exemple, si vous croisez un chat dans la rue chez des amis ou un autre, vous le prenez en photo, vous le capturez dans votre appli. Après, vous pouvez échanger les cartes de chat avec des amis, avec des inconnus.
4: C'est marrant, c'est sympa.
2: C'est déjà un carton dans plus de 130 pays. Moi, j'aime pas du tout.
3: Ah bon, pourquoi?
2: Non, j'aimerais pas qu'on prenne mon fils en photo, ça me saoulerait.
4: De toute façon, en plus, ton chat, il sort jamais de chez toi. Donc,
2: Oui. Non, bah, sinon, c'est un chat d'intérieur.
4: C'est vrai. C'est pas reproche. Hein.
2: Ouais,
4: à chaque fois que tu dis mot chat, tu dis
2: un peu comme ça.
4: Non, loin de là, tu sais très bien. En plus, s'il y a bien un truc où je mets pas le doigt avec toi, c'est bien le chat. Hein. Vraiment, ça c'est sûr. Ce que vous prenez le plus souvent en photo avec votre portable.
2: Par mon fils, ouais, non, la nourriture.
4: Ah bon?
2: Et j'en vois par exemple.
4: Ah bah
2: oui, ce matin, Antoine.
5: Oui, c'est vrai. Montre tous ses plats, mais c'est réciproque.
4: Et qui est tous ses plats qu'elle te fait livrer.
5: Oui,
4: l'emballage.
2: Mais ce matin, qu'est-ce que je t'ai montré encore, ma salade?
5: Une salade de quinoa, ouais, avec de l'avocat, du citron.
4: On m'a dit, mais donne le jour où elle fait ça.
2: Oui, mais dessus, il y a un ossobuco.
4: Ah ouais.
3: C'est quoi la photo, Dimitri?
6: Ma femme, mais quand elle dort dans des endroits improbables. Donc j'ai ma femme qui dort dans un train, qui dort dans une salle d'attente, sur un banc public, etc.
3: Ah ouais, moi j'aime bien vous prendre en photo aussi pendant l'émission ou quand on est en soirée. Bah tiens, regarde,
2: je
3: viens de te prendre en photo à l'instant, Dimitri. Tu regardes ton téléphone.
6: Je faisais de la gym. Ah oui.
3: Voilà, les petites photos comme ça à l'ancienne où Tiffany qui rentre pieds nus. Enfin, tu vois,
2: et après, on reçoit ça dans notre groupe sur Facebook. On dit, non, il a pas fait ça quand même. C'est drôle.
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0: Bienvenue sur Chérie FM, bientôt 6h. Et Alex et Tiffany s'activent dans le studio. Tout le monde se prépare et d'ici là, eh bien vous pouvez commencer à vous inscrire pour jouer avec eux tout à l'heure au numéro mystère et tenter les 10 000 euros cash. Envoyez Chérie FM et vos coordonnées par SMS au 7 10 12. J'ai votre horoscope, je vous le donne après Léona Lewis sur Chérie FM.
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0: votre horoscope sur Chérie FM. Je vous laisse juste après avec Alex et Tiffany.
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0: Les béliers, ouvrez-vous aux nouvelles rencontres. Taureau, n'hésitez pas à vous mettre en avant. Gémeaux, l'heure des révélations a enfin sonné. Cancer, en famille, faites preuve de diplomatie. Lion, votre morale est au beau fixe. Vierge, canalisez votre énergie pour ne pas épuiser votre entourage. Balance, il y a de la nouveauté dans l'air. Scorpion, vous êtes le signe Chérie FM aujourd'hui et une discussion sérieuse sera à l'ordre du jour. Sagittaire, ne relâchez pas vos efforts. Capricorne, vous avez toutes les clés en main pour avancer. Verseau, soufflez un coup, demain est un autre jour. Et enfin les poissons, vous passerez des moments privilégiés avec vos proches. Le réveil chéri, 6h-9h sur Chérie FM. Alex, Tiffany et toute l'équipe sont là en pleine forme, on les rejoint. Après Michael Jackson sur Chérie FM, bon réveil.

0: 5h58, Chérie FM. Bon mercredi, on est bien content d'être avec vous. J'espère que tout va bien. On part pour 3 heures de direct avec toute l'équipe.
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3: Comment ça va?
4: Ça va très bien, bonjour.
0: Génial, bonjour. On est bien content que vous soyez avec nous aujourd'hui. Alors, il est vrai que on est évidemment avec Tiffany, Dimitri, hyper content de passer cette matinée
4: en votre
0: compagnie. Mais pour certains se disent vivement ce soir.
4: Alors, vivement ce soir, mercredi 14h, Top Chef n'a pas encore commencé.
0: Non.
4: Koh-Lanta, c'était hier.
0: Je sais que t'es pas au courant, je fais exprès. Il va au concert de Céline Dion.
4: Je suis complètement aigrie, complètement jalouse, dévastée de ne pas avoir de place.
0: C'est ça, je pense qu'à un moment donné, j'avais le sentiment que tu avais passé un cap, mais c'est toujours une douleur qui reste là. C'est une plaie béante.
4: C'est une plaie béante,
0: exactement. Je vais m'organiser.
4: Cicatrise pas.
0: Et il sera comme ça, debout au premier rang.
4: Non, je suis contente pour mon copain, bien sûr.
5: Je t'agrée sur mes stories.
0: La bonne équipe sympa. Mais t'inquiète, je t'ai dit que je m'en occupais.
4: Ouais, je compte sur toi, Alex.
0: Bah, je sais.
4: Je sais que tu connais un petit peu tout le monde et que tu peux réaliser tous les rêves.
0: Ah bah c'est vrai qu'avec le monde que je connais, on va atterrir dans un vieux cabaret avec le sosie de Céline Dion.
5: Ça s'arrête samedi.
0: Un travesti à l'ancienne avec des bras de maçon, ça va être génial.
5: Ouais.
0: Voilà.
4: Mais non, elle reprend mai. Et
5: tout
4: ça.
5: C'est vrai. C'est vrai.
4: Il veut nous nuire.
5: Ah, dix dates en mai.
0: Bon, bah, bonne soirée, Dimitri. Et vous, peut-être qui avez la chance ce soir d'aller au Céline Dion. Tu sais quoi, on ira boire un verre tous les deux autre part. Laissons-le à son concert.
4: Merci, Alex.
0: Allons-y sur Chérie FM. Il est 6h, bien content que vous soyez là. Gino, Jennifer Lopez arrive, il y aura Katy Perry, c'est ça la playlist 2000.
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1: 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Voici les infos sur Chérie FM Dordogne avec Florian Friquet. Bonjour Florian.
6: Salut Tiffany, bonjour à tous, très bon réveil. Des passages nuageux en matinée, mais un franc soleil à partir de la mi-journée. Voilà le menu météo de ce 14 octobre en Périgord. Il fait très doux ce matin avec 14 degrés en ce moment à Périgueux, à Nontron et à Sarlat, 15 pour Bergerac. Au meilleur de la journée, les températures oscilleront entre 24 et 26 degrés en Dordogne. À la une de l'actualité, ce texte adopté hier à l'unanimité, 503 voix pour, 0 contre. Donc l'Assemblée nationale a largement adopté la proposition de loi dite intégrale contre les violences sexistes et sexuelles. Seuls les députés de la France insoumise se sont abstenus. Ils dénoncent la suppression de mesures visant à protéger les femmes étrangères. L'examen doit se poursuivre désormais au Sénat. Les députés ont aussi débuté hier l'examen de la partie recette du budget de l'État pour 2027. Pour le gouvernement, l'objectif est de maintenir un déficit à 5% du PIB l'an prochain. C'est la condition à tout compromis. L'actualité de ce mercredi, c'est également le parquet antiterroriste qui se saisit de l'enquête à Aubagne. Le collégien de 14 ans qui a tiré lundi matin sur un principal et une enseignante ferait partie d'une mouvance fascinée par les tueries de masse. L'info en Dordogne à présent, Jean-Laurent Chel, 33 ans, et Brice Pradier, 34 ans, ont été reconnus coupables hier d'avoir violé en réunion une jeune femme de 21 ans. Il devait la ramener chez elle à Périgueux après une soirée arrosée à Neuvic-sur-Lille. C'était en février 2018. Pour ces faits, la cour criminelle de la Dordogne a condamné Jean-Laurent Chel à 7 ans de prison. Brice Pradier, lui, a écopé d'une peine de 5 ans d'emprisonnement, dont 3 ans avec sursis. Un accident de la route hier, un peu avant midi, à l'Agemaille Pontero, dans l'ouest Dordogne. Les pompiers de Ribérac et de Saint-Olé ont porté secours à un homme de 31 ans, incarcéré dans son véhicule après la collision avec une autre voiture. Il a été transporté à l'hôpital de Périgueux. Une femme de 18 ans, plus légèrement touchée, a elle été évacuée vers l'hôpital Bergerac. Allez, on va parler à présent cinéma avec une nouvelle adaptation du chef-d'œuvre de Victor Hugo, Les Misérables, qui sort aujourd'hui au cinéma. C'est le blockbuster français de l'automne. Vincent Lindon incarne Jean Valjean, un ancien bagnard qui a changé de vie. Face à lui, l'inspecteur Javert, joué par Tahar Rahim, un policier sans scrupules. Les deux acteurs nous expliquent pourquoi il faut aller voir ce film.
7: Parce que lui, c'est la justice impitoyable. Parce que moi, c'est la justice humaine. Parce que Fantine, c'est la victime sociale. Parce que Marius, c'est l'idéaliste absolu, et parce qu'il était Thénardier, ils sont sans foi ni loi. Et c'est le jeu des sept familles. Il y a tous les humains dans ce film.
8: Ouais, parce que ce que raconte le livre, donc par conséquent le film, c'est qu'il n'y a aucune loi, aucun système qui peut empêcher quelqu'un de tenter d'être meilleur.
6: Des propos recueillis par Candice Riouet, Les Misérables avec Vincent Lindon et Tara Rahim sort donc aujourd'hui au cinéma. C'est à voir notamment au CGR de Périgueux et au grand écran Cyrano de Bergerac. C'était vos infos sur Chéri FM. Il est 6h03. Bon réveil, bon courage à tous. Je vous retrouverai à 6h30, à tout à l'heure.
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0: Qu'est-ce qu'on se dit ce matin, les petits amis?
4: On se dit qu'on est bien avec vous, avec la playlist 2000, tout ce qu'on aime pour vous accompagner, et toute l'équipe du Réveil Chéri sur Chéri FM.

0: C'est bien parce que sur Chéri FM, là avec vous, hein, évidemment, vous le savez, nous sommes au cœur de 30 minutes de musique non-stop, on est tranquille. Katy Perry arrive, la playlist 2000. C'est avec Usher. Et d'ailleurs, tiens, c'est son anniversaire aujourd'hui, je vais en parler dans une seconde. Mais avant cela, j'aimerais faire du ciné, moi.
1: Oui, bah vous pouvez.
0: Ah bon ?
1: Alors, vous pouvez devenir comédien, alors tout au moins figurant, dans un énorme film, une production française qui arrive là très bientôt. Et vous allez pouvoir participer à ce film. Mais comment ? Eh bien, moi, je vais tout vous dire sur Chéri FM.
0: Eh ben, bonne nouvelle. C'est l'anniversaire, je le disais, d'Usher ce matin. Il fête ses 49 ans. C'est bien ce petit titre de Usher, ça change. Parce que juste après, avec Tiffany, on va écouter Yay sur Chéri FM. Et surtout, donc, si vous voulez faire du ciné, c'est maintenant sur Chéri FM.

0: 6h11, c'est Chéri FM que vous écoutez, bon mercredi. Usher, je le disais, arrive avec Yay, c'est la chanson, l'une des chansons de Usher préférée de Tiffany.
1: Mais oui,
0: avant cela, 7e art.
1: Qui veut jouer dans le prochain film Astérix, réalisé par Jonathan Cohen?
0: Ah, pas mal, ce serait sympa.
1: Oui, alors vraiment, alors, ce serait sympa. Alors surtout, pas pour la rémunération, hein, je vous le dis tout de suite. C'est plutôt pour l'image au cinéma, vous voir sur grand écran. Ça pourrait être sympa.
0: Oui, mais si t'es au milieu de Romains ou de Gaulois, ils sont des milliers, là tu dis à ta famille, regarde, je suis là, personne ne te voit.
1: Oui, mais quand même, tu sais que t'as participé, tu vois. Alors par contre, non, il y a quand même quelques conditions. Le profil, donc ça, c'est large, entre 16 à 90 ans, de toutes origines. Pour les Gaulois, alors, il faut surtout des hommes blonds, roux ou châtains. Encore mieux si vous avez une moustache, une barbe et des cheveux longs, d'accord? Ils cherchent aussi des soldats, je pense, pour faire les Romains. Alors là, faut être, tu peux, Alex, toi, sportif, tonique, bien bâti, et encore mieux si t'as une formation dans la police.
0: Alors, ça allait jusque-là, mais pour la police, malheureusement, j'ai pas de formation.
1: Il n'est jamais trop tard, Alex,
0: tu sais.
1: Alors, attention, pas de tatouage, cheveux colorés. Louane, c'est mort, pas de frange.
2: Ciao.
1: Pas de sourcils trop épilés, de maquillage ou de vernis permanent. Pas de crâne rasé, et là, Alex, c'est mort. T'aurais pu faire un soldat romain et tout, tu vois, tout est terminé.
0: Si tu souhaites un soldat romain, c'est pas compliqué, quoi.
1: Le tournage, ce sera en Île-de-France au printemps prochain. 108 euros brut jour.
0: Donc c'est pas cher payé.
1: C'est ce que je vous disais.
0: Oui, t'as raison.
1: C'est pas pour le cachet, c'est plus pour dire à papa, maman ou aux enfants. Tiens, regarde, c'est papa le Gaulois là-bas.
0: C'est ça, très bien.
1: Tu fermes un œil et c'est moi là au fond à gauche.
0: Très bien,
3: bon, je paye l'essence, quoi.
1: Et encore. Pas en ce moment.
0: Raison, surtout pas en ce moment. Usher, yay!

0: Ah, on est bien.
1: Qu'est-ce que tu disais derrière?
2: Ah, elle s'entraînait,
1: ne dis rien. Naïka arrive, Gwen, Stéphanie et Tiffany s'entraînaient car c'est elle aujourd'hui le talent de l'équipe.
3: Avec vous, Célia, je suis trop contente de vous avoir. Salut.
4: Salut l'équipe, salut
3: Anne,
4: salut Stéphanie.
1: Bon, comment
4: et
1: ça
4: salut
1: va
4: tous les auditeurs.
1: Salut,
3: oh, vous êtes trop mignonne.
1: Ça, c'est sympa, ça, c'est généreux. Célia, on est bien contente de vous avoir en ligne aujourd'hui. Est-ce que vous regardez la télévision?
4: Alors, peu.
1: Peu.
4: Mais je regarde quand même.
1: Bon,
4: peu, parce que j'ai une vie qui fait que je regarde peu.
1: D'accord.
3: Alors, ma chère.
1: Alors, attention, il va falloir, vous l'entendez, c'est Tiffany, le jeu de 6h20, un membre de l'équipe Un Talent. Il y a une émission à découvrir, une émission qui a fait son retour il y a peu à la télévision. Tiffany imite un personnage phare de cette émission. C'est parti.
3: Vous allez participer, chers élèves. On ouvre sa colonne d'air, son diaphragme, sa cage thoracique, et on y va, tous ensemble. Vous répétez avec vous, ma chère. Waouh, ça groove.
5: Waouh, ça groove.
3: J'ai une urgence corporelle. On y va encore, ma chère. Waouh, ça groove.
5: Waouh, ça groove.
3: Je suis.
1: Ah pardon, merde, excuse-moi.
0: J'ai eu peur.
3: Bravo,
4: félicitations. Je voulais faire ma plus belle voix pour donner la réponse, mais j'ai pas
1: eu. Non, c'était très bien, vous avez
3: c'est
1: quand même.
3: Sophia Morgavi qui est la prof de chant.
1: Exactement,
3: voilà.
1: Bien joué. Votre mug collector, chérie FM, c'est pour vous. On vous embrasse, Célia, ok?
4: Super, merci beaucoup. Et est-ce que je peux juste passer un tout petit message?
1: Bien
4: pour
1: sûr.
4: Une amie qui
1: allez-y.
4: J'ai 40 ans aujourd'hui.
1: Et bah, bon
4: c'est pour Clotilde. Et elle est hyper contente de vous écouter tous les matins.
1: C'est très sympa,
4: donc,
1: on l'embrasse. On l'embrasse. bisous et belle journée. Salut, à très vite.
4: Merci à vous aussi.
1: Merci, Célia. Allez, 6h23, les amis.
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bien ça, Naïka sur Chéri FM. Qu'est-ce que je vous propose? Alors, je vous propose 6h30, des infos. Ce sera pas très long, mais c'est important de s'informer tout de même. Et juste après, on va s'écouter Gwen Stefani sur Chéri FM. Là, on est bien.

0: Si on veut participer à l'émission, qu'est-ce qu'on fait?
1: J'en sais rien, moi.
0: Ah bon?
1: Si on veut participer à l'émission, on peut laisser déjà des petits messages, des vocaux, hein, évidemment.
0: Oui, sur le compte Instagram, Facebook ou Instagram, comme tu l'as dit, Le Réveil Chéri. Donc, on vous attend.
1: Et après, si vous voulez venir un jour dans le studio, hein, vous passez, vous vous inscrivez. Voilà, on est dans les quartiers parisiens sympas, le studio en public. Vous venez nous rendre visite. On vous embrasse. À tout de suite.
2: Chéri FM, c'est vos années 2000 avec Britney Spears. Keys.

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0: 6h30, chérie FM. Je vous souhaite un bon mercredi. Et surtout, j'espère vous faire plaisir avec Gwen Stefani. Arrivons.
1: Bienvenue sur Chérie FM Dordogne. Les infos vous sont présentées par Florian Friquet. Bonjour Florian.
2: Salut Tiffany, bonjour à tous. Très bon début de journée, de la grisaille en matinée, mais beaucoup plus de soleil à partir de la mi-journée et durant l'après-midi. Voilà le programme météo de ce 14 octobre en Périgord. Notez qu'il fait très doux ce matin avec déjà 14 degrés à Périgueux, à Piégut-Pluviers près de Nontron, ainsi qu'à Saint-Cyprien en Périgord Noir. Vous avez 15 degrés à Bergerac. Cet après-midi, les maximales s'échelonneront entre 24 et 26 degrés sur l'ensemble de la Dordogne, des températures incroyables pour une mi-octobre. Les lycéens de nouveau dans la rue, hier ils étaient 161 500 d'après le ministère de l'Intérieur, 480 000 selon l'intersyndicale de la jeunesse. Les lycéens rejoints par les étudiants, les syndicats et même certains parents, ils réclament notamment la suppression de la plateforme Parcoursup et un plan de 10 milliards d'euros pour les établissements. Une mobilisation qui doit se poursuivre samedi et même après les vacances de la Toussaint qui démarre vendredi. Également dans l'actualité, il est attendu dans les locaux du parquet national terroriste. Il s'agit de l'adolescent de 14 ans qui a tiré lundi matin sur le principal et une enseignante de son collège d'Aubagne dans les Bouches-du-Rhône. D'après le parquet terroriste, l'élève s'inscrit dans une mouvance fascinée par les tueries de masse. L'info en Dordogne à présent, Jean-Laurent Chel, 33 ans, et Brice Pradier, 34 ans, ont été reconnus coupables hier d'avoir violé en réunion une jeune femme de 21 ans. Ils devaient la ramener chez elle à Périgueux après une soirée arrosée à Neuvic-sur-Lille le 10 février 2018. Pour ces faits, la cour criminelle de la Dordogne a condamné Jean-Laurent Chel à 7 ans de prison. Brice Pradier, lui, a écopé d'une peine de 5 ans d'emprisonnement, dont 3 ans de sursis. Notez un accident de la circulation hier un peu avant midi. Cela s'est passé à la Gémaille, dans l'extrême ouest de la Dordogne. Les pompiers de Ribérac et de Saint-Aulé ont porté secours à un homme de 31 ans incarcéré dans son véhicule après le choc avec une autre voiture. Il a été transporté à l'hôpital de Périgueux. Une femme de 18 ans, plus légèrement blessée, a elle été évacuée vers l'hôpital Bergeracois. Allez, on termine avec vos sorties cinéma. Nous sommes mercredi. Deux styles, deux ambiances. Les Misérables avec Vincent Lindon, Tahar Rahim ou encore Camille Cotin. Ou encore Street Fighter, comme le jeu vidéo sorti dans les années 90. Leslie interprète Game Over, extrait de la bande originale avec le rappeur TH. Une évidence pour la princesse du R&B français qui a marqué les années 2000.
3: Street Fighter me ressemble beaucoup dans le sens où c'est un projet qui traverse les générations, qui continue de vivre, qui se réinvente maintenant à travers un film. Et je me retrouve dans ça, puisque moi, ma musique a commencé à avoir du succès dans les années 2000. Et aujourd'hui, je suis de retour.
2: Des propos accueillis par Candice Riouet. Voilà pour l'essentiel, 6h33.
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0: Gwen Stefani sur Chéri FM et on se retrouve avec Tiffany juste après. On a vos messages et on va les diffuser sur notre

0: Will Smith arrive sur Chéri FM et si je vous dis et c'est parti pour le show,
1: Nadia.
0: Mais bien, heureusement que vous êtes là. Vous êtes bon au quiz des années 2000.
1: Oui, c'est vrai.
0: L'équipe du Réveil Chéri. L'horoscope arrive, mais auparavant.
1: C'est le vocal de Valentine ce matin.
2: Salut Alex et Tiffany.
0: Salut.
2: J'espère que vous allez bien. Moi, j'ai encore une fois regardé Koh-Lanta hier soir. Ah. Sauf que, à cause des pubs, je me suis encore endormie car c'était trop long. Du coup, je vais devoir regarder aujourd'hui en replay. Mais s'il vous plaît, ne me spoilez pas.
1: Jamais de la vie.
0: De quoi?
1: Jamais. Alors, je te préviens, je te vois regarder sur ton téléphone si tu spoil Koh-Lanta aux gens. Parce que moi, j'ai vu l'émission hier.
0: D'accord, crie
1: donc,
0: pas.
1: Heureux. Non, si, je crie. Parce que rappelez-vous ce que j'avais fait une fois.
0: Ah oui.
1: Parfois, qu'est-ce que font les médias? Et le gagnant de Koh-Lanta, ou est le gagnant de Top Chef, et celui qui a été éliminé est. Mais arrêtez! Dimitri, d'accord. Qu'est-ce que j'avais fait?
3: Elle a écrit. C'est l'an dernier que t'as écrit un journaliste?
1: Bien sûr.
3: Pour le menacer?
1: Ouais.
3: Tu arrêtes de donner les noms.
1: Bien sûr.
3: Et qu'est-ce qu'il a fait?
1: Mais il a continué.
3: Bah oui.
1: Ils ont arrêté.
0: Ok, moi je dis juste que hier c'était la réunification. On a le droit de dire ça.
1: Tu peux dire, mais tu dis surtout pas le sortant.
0: Non.
1: Mais alors moi je peux vous dire que j'étais
0: content. Et est-ce qu'on peut dire, pardon, qu'il y a eu des règlements de compte, qu'il y a eu des revanches?
1: Ah bah oui, mais comme tout le temps.
0: Okay.
1: Mais par contre, il y a un tiers des personnes qui regardent en replay, donc c'est pour ça qu'il faut pas spoiler. Donc arrêtez et vraiment je m'adresse à tous les médias. Vous pouvez mettre j'accepte le sortant est l'éliminé et ensuite attention alerte spoiler et vous mettez ensuite l'article, vous prévenez mais vous ne mettez
0: d'accord,
1: pas ça dans la notification.
0: OK, d'accord. Je ne dis strictement rien désormais.
1: Alors arrêtez tous les deux parce que je vois votre manège. J'étais en train de demander à Antoine qui est sorti
0: Maxime,
1: hier.
0: Maxime, Laure, Tania, Charlotte, enfin j'en sais rien moi là-dedans.
1: Pas du tout, déjà ils sont tous sortis eux. Alors voilà.
0: Bon, on n'a rien dit, ça a été, on a essayé de faire bien. Allez, Will Smith sur Chéri FM juste après l'horoscope.
1: Wouh, wicked one.

0: Eh ben super, pas mal. 6h43, chérie FM. Nadia, et c'est parti pour le show. Nelly Furtado, mais pour l'heure, votre horoscope du jour.
1: Les béliers, ouvrez-vous aux nouvelles rencontres.
0: Les taureaux, aujourd'hui, n'hésitez pas à vous mettre enfin en avant.
1: Quant à vous, les gémeaux, l'heure des révélations a enfin sonné.
0: Les cancers
1: téléphoner là.
0: Les cancers, non. Passez du temps en famille.
1: Lion, votre morale est au beau fixe.
0: Les vierges, une décision deviendra beaucoup plus évidente.
1: Balance, il y a de la nouveauté dans l'air.
0: Les scorpions, bah vous savez quoi les amis, la bonne nouvelle du jour, c'est que vous êtes le signe du jour, le signe chéri
1: ah,
0: FM.
1: Super.
0: Les bonnes idées arriveront en cascade.
1: Non, Sagittaire, tous vos efforts vont payer. Pas de cascade.
0: Les capricornes, vous avez toutes les clés en main pour avancer.
1: Verseau, laissez-vous porter, la journée vous réserve du bon.
0: Et enfin les poissons, mercredi 14 octobre déjà, votre énergie est communicative.
1: Alors, les cordonniers sont souvent les plus mal chaussés et pourtant là, oui, il y a une nouvelle tendance manucure qui arrive.
0: D'accord.
1: Et je vais vous en parler.
0: Pourquoi tu dis les cordonniers sont...
1: Parce que mes ongles, c'est catastrophique.
0: Non,
1: Alex, je m'en fiche, j'y vais demain, c'est pas le problème, d'accord. Il me reste 3 doigts qui sont bien faits, tout le reste, c'est des moignons. Je le dis ouvertement, mais je serai plutôt dans la tendance et vous allez comprendre pourquoi.
0: Ok.
1: Non, moi j'en ai marre.
0: Nelly Furtado.

0: tu veux mettre des moufles pendant l'émission avant ton rendez-vous de demain.
1: Je plaisante. A tout de suite, ton chéri FM.
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0: 6h50, c'est bien parce que ça chante dans le studio et ça fait plaisir. Ben, j'espère, tout comme vous. Lucie Pearl se prépare, Nelly Furtado, c'est dans une minute. Alors, la manucure.
1: Alors, la tendance d'aujourd'hui, on a vu ça partout sur la Fashion Week, partout, oui et non. En tout cas, sur les podiums de Miu Miu. Pardon.
0: C'est quoi
2: c'est
0: ça
2: la tendance... Miu Miu, c'est une marque.
0: Ah, la marque, marque ouais. Oui, je pensais que tu avais foiré l'imitation du chat.
1: Non, non, c'est la tendance Messy Girl, Messy Niles. En fait, fini la clean girls avec les ongles parfaits. Là, Alex, je pense que toi, tu vas détester parce que t'as horreur de ça. C'est une manicure complètement ratée. Donc, du rouge, en fait.
0: C'est fait exprès?
1: C'est fait exprès. C'est du rouge qui déborde écaillé sur les ongles, un peu écaillé. Tu vois, c'est vraiment assez approximatif. C'est avec des bavures. Ça déborde, en fait, de partout. Comme si c'était votre enfant qui s'amusait à mettre le vernis à ongles. Okay. Ou comme si vous aviez mis votre vernis à l'heure de l'apéro ou en fin d'apéro.
0: Voilà. Avec des ongles un peu différents des uns des autres. Il y a celui qui est un peu éclaté, celui qui est mal.
1: C'est ça. D'accord. Le but, c'est que vraiment ça déborde sur les cuticules. Voilà, un peu punk.
0: Je suis pas fan.
1: Mais non, parce que le message dedans, parce qu'il y a quand même un message dans toutes ces tendance et si la beauté n'avait plus besoin d'être parfaite, pourquoi toujours une apparence irréprochable? Ben oui, je peux vous en parler en ce moment. C'est rare chez moi, vous le savez
0: non,
1: quand même.
0: Non, jamais, ça arrive. Non, mais en plus, ça arrive jamais. Attends, donc en fait, voilà.
1: J'ai des ongles, voilà, qui sont faits. Et il y en a juste un seul, c'est l'index. Il est tombé.
0: Il a ripé.
1: Et donc,
0: peut dire.
1: On dirait juste une espèce de doigt d'Iti, de vieux moignon de doigt.
0: Pas mal.
1: Mais je l'assume, c'est pas grave.
0: Non, comme écoutez, ça, t'es très bien. Écoute,
1: on va attendre la fin du mois, hein, parce que c'est cher pour faire les ongles.
2: Hein. Ça fait une semaine qu'elle vit avec le poing fermé pour pas qu'on voit son doigt.
1: C'est terrible.
0: Allez, Nelly Furtado sur Chéri FM, on est bien, 6h52.

0: rejoindre.
1: On est content de partager tous ces moments avec vous, vous le savez. 8e saison du Réveil sur Chéri FM. Avec Tiffany, on vous propose la playlist 2000. Et ça, c'est bon. Et ça, qui c'est, les amis?
2: C'est
1: ça, c'est Lucy Pearl. Tu peux éviter de me reprendre sur les titres parce que je le connaissais, celui-là.
2: Non, mais je voulais qu'on fusionne, Alex.
1: C'est vrai. Alors, fusionnons avec quoi?
2: Avec Magic System.
1: Génial. Allez, on est là avec toute l'équipe ce matin qui vous dit bonjour et bienvenue, les amis.
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12: Il est déjà 7h pile. Merci d'être avec nous sur Chéri FM. On vous souhaite un bon mercredi. La playlist 2000 continue avec Aqua ce matin. Bienvenue à la maison.
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15: Voici les infos sur Chéri FM Dordogne avec Florian Friquet. Bonjour Florian.
16: Salut Tiffany, bonjour à tous. Très bon début de journée, des passages nuageux en matinée, mais un soleil généreux durant l'après-midi. Voilà le menu météo de ce 14 octobre en Périgord. Il fait très doux hein, ce matin, 14 degrés en ce moment à Périgueux, à Nontron et à Sarlat. Vous avez 15 à Bergerac et à Issijac. Au meilleur de la journée, les températures s'échelonneront entre 24 et 26 degrés en Dordogne. Les lycéens de nouveau dans la rue. Hier, ils étaient 161 500 d'après le ministère de l'Intérieur, 480 000 selon l'intersyndicale de la jeunesse. Les lycéens ont été rejoints par les étudiants, les syndicats et même certains parents. Ils réclament notamment la suppression de la plateforme Parcoursup et un plan de 10 milliards d'euros pour les établissements. Une mobilisation qui doit se poursuivre samedi et même après les vacances de la Toussaint. Des vacances qui démarrent vendredi. Justement, la CGT a indiqué hier participer aux manifestations du 17 octobre, donc ce samedi. Un mouvement qui cherche à faire converger la colère des gilets jaunes contre la vie chère avec la colère de la jeunesse. Dans l'actualité également, il est attendu dans les locaux du parquet national terroriste. Il s'agit de l'adolescent de 14 ans qui a tiré lundi matin sur le principal et une enseignante de son collège d'Aubagne dans les Bouches-du-Rhône. L'élève s'inscrit dans une mouvance fascinée par les tueries de masse. L'actualité de ce mercredi, c'est également les députés qui ont adopté hier à l'unanimité la loi intégrale contre les violences sexistes et sexuelles. Le texte doit être désormais examiné au Sénat. L'info en Dordogne, à présent, Jean-Laurent Chel, 33 ans, et Brice Pradier, 34 ans, ont été reconnus coupables hier d'avoir violé en réunion une jeune femme de 21 ans. Il devait la ramener chez elle à Périgueux après une soirée arrosée à Neuvic-sur-Lille en février 2018. Pour ces faits, la cour criminelle de la Dordogne a condamné Jean-Laurent Chel à 7 ans de prison. Brice Pradier lui a écopé d'une peine de 5 ans d'emprisonnement, dont 3 ans avec sursis. Un accident de la route hier un peu avant midi, cela s'est passé à La Gemaille, dans l'extrême ouest de la Dordogne. Les pompiers de Ribérac et de Saint-Aulé ont porté secours à un homme de 31 ans incarcéré dans son véhicule après le choc avec une autre voiture. Il a été transporté à l'hôpital de Périgueux. Une femme de 18 ans, plus légèrement blessée, a été évacuée vers l'hôpital Bergeracois. Enfin, nous sommes mercredi, c'est le jour des sorties cinéma. C'est l'un des longs métrages français les plus attendus de cette fin d'année, Les Misérables. Sort dans les salles obscures aujourd'hui. Un film au casting 5 étoiles, signé Fred Cavaillé avec Vincent Lindon dans le rôle de Jean Valjean, ou encore Benjamin Laverne et Camille Cotin dans les rôles des Thénardier. L'inspecteur Javert, lui, est joué par Tahar Rahim. L'acteur nous en parle.
17: Il y a tout un mystère autour de Javert dans le livre qui le rend spectral, puissant. Et Fred et moi, on a eu dans l'envie de soulever ce petit voile pour comprendre d'où venait Javert, ce qu'il était, ce qu'il a rendu si brutal, si obsédé par l'ordre. Et de comprendre ce qu'essaye, je pense, moi, l'œuvre de Victor Hugo de nous dire, c'est que tout le monde est humain, que personne ne n'est mauvais. Et de essayer de nous faire comprendre comment un système peut broyer ou installer quelqu'un jusqu'à le pousser à faire de mauvais choix ou des erreurs de jugement.
16: Propos recueillis par Candice Riouet, voilà pour l'essentiel.
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12: Bon, Bon, bienvenue sur Chéri FM. On prend notre temps, on est bien, on se réveille en douceur. Et on vous remercie avec Tiffany car vous êtes de plus en plus nombreux à nous écouter tous les matins.
15: Et on sait que vous kiffez la playlist 2000.
12: Ouais, on kiffe.
15: Le genre, par exemple, quand chez nous, vous entendez un titre, vous appelez un pote ou une pote en vous disant « Non mais attends, tu sais pas ce qui passe sur Chéri FM ?»

0: Magic System ou encore Rihanna. Quelle bonne nouvelle, puisque dans quelques secondes, et c'était le cas hier de Jezabel, on va jouer au numéro mystère. Il y a eu combien? 500 euros
1: 500 euros de gagné, t'as raison. C'était notre amie Jezabel hier et aujourd'hui, c'est vous. On l'a décrété, on l'a décidé. Vous allez gagner 500 euros, 5000 euros, pourquoi pas, aux 10 000 euros. Juste un petit message à envoyer. Vous connaissez maintenant, faut envoyer Chéri FM au 7-10-12.
0: Bon, les amis, accrochez-vous bien. Incroyable histoire du jour, là, c'est dans 2 minutes. Si vous avez parfois un peu mal au dos, restez. Cette incroyable histoire du jour, je sais pas comment vous le dire, mais devrait soit vous plaire ou vous faire flipper. Ok ?
1: Ok.
0: À tout de suite sur Chéri FM.
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0: Allez, 7h10, chérie FM, Magic System arrive, Rihanna également, mais avant cela, je vous le disais, incroyable histoire ce matin aux États-Unis. Je vous emmène dans l'état de Géorgie, à la rencontre de Brianna Folks. Elle a 23 ans, elle vient d'emménager chez son oncle après avoir quitté New York. Le week-end dernier, Brianna a un peu mal au dos. Ok, ça arrive parfois, comme tout le monde, rien d'alarmant. Mais, écoutez bien cette histoire, mais en pleine nuit, ça empire. S'allonger, oh non, ça ne change rien. Une bouillotte que tu m'as offerte,
1: oui.
0: Non plus.
1: Que t'as jamais utilisé.
0: Si, je l'ai déjà utilisé une fois.
2: Comme pour tes bâtons de marche, Tiffany.
0: Pour jouer au tennis.
2: Un point partout.
0: Merci, heureusement que tu es là, Dimitri.
2: De rien.
0: Ce n'est pas du tout le thème
2: de
0: cette incroyable histoire du jouet. Si tu veux, je te la rends, la bouillotte.
1: Non.
2: Bon, à la malle au dos.
0: Ok. À 5h du matin, Brianna se dit qu'une douche chaude lui ferait sûrement du bien. Mais sous la douche, elle a de plus en plus mal au dos. Au dos, puis un peu au ventre. Bref, Brianna ne comprend pas, commence à s'inquiéter, s'assoit sous sa douche et elle accouche.
1: Je te crois pas.
0: Ouais, elle accouche.
1: C'est pas possible.
0: Elle accouche.
1: Elle a lui fait un petit déni de grossesse.
0: Sans le savoir et sans aucun signe visible, Brianna était enceinte depuis presque 9 mois. Sans paniquer, Brianna a coupé le cordon ombilical. Elle avait sa fille. C'est pour ça que j'avais envie de raconter cette histoire. Elle a attendu patiemment, écoutez bien, une heure, l'arrivée des secours. 2,3 kg, 46 cm. La petite Makila est en pleine forme et Brianna découvre la vie de jeune maman du jour au lendemain. C'est cette belle histoire du jour, puisque deuxième prénom pour son bébé, Brianna a choisi Miracle ou Miracle.
1: Ah, je croyais que t'allais dire une bêtise. Non, ça va.
0: Non, pas du tout. Non, mais j'avais envie de vous raconter cette histoire quand même un peu surprenante.
1: C'est très, très beau, ouais.
0: Merci.
1: Oui, ça doit faire quelque chose.
0: Oui, ça doit faire quelque chose.
1: Vraiment.
0: La bouillotte.
1: Qu'est-ce que c'est? Les bâtons, je te les rends.

0: On est bien sur Chéri FM. Bon, je me lève. Non pas je te bouscule, mais je me lève pour être bien concentré pour le numéro mystère qui commence maintenant et juste après Bruno Mars.
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2: Salut Audrey, comment ça va?
0: Ah Audrey.
3: Salut Alex, salut Stéphanie, bonjour l'équipe.
0: Bonjour Audrey. Qu'est-ce que vous nous racontez de beau? Alors comment s'est passée la nuit, tiens, par exemple, Audrey?
3: Ouais. Bah, très bien, très très bien. Bon. Réveil 5h, déjà au travail.
0: Déjà au travail, infirmière libérale. On applaudit nos amis, nos personnels soignants qui sont toujours là.
4: Pas besoin d'être sur un balcon pour vous applaudir.
0: Bien
4: voilà,
0: vu,
4: ça s'est dit, bim,
0: madame,
4: bam.
0: Madame Covid. Bon, qu'est-ce que vous voulez qu'on fasse?
4: Jouer, c'est parti. Allez, maintenant, il est temps de se concentrer. Audrey, on va choisir le palier. Numéro mystère, entre 0 et 10 000. 500 euros en 15 secondes. Attaquez. Vous pouvez tenter les 5 000 en 10 secondes. Ou alors les 10 000 euros. Mais là, évidemment, vous n'avez que 5 secondes.
3: On va rester sage et on va tenter les 500.
0: Allez, 500 euros en 15 secondes. Votre numéro mystère, Audrey, s'il vous plaît.
3: 5 000.
0: Mauvaise réponse. Rien de grave. On reste concentré. Ça peut le faire. Vous venez de me dire 5 000, c'est moins top.
3: 4 000.
0: Plus.
3: 4 500.
0: Moins.
3: 4 400.
0: Moins.
3: 4 300.
0: Moins.
3: 4 200.
0: Moins.
3: 4 000.
0: Plus.
3: 4 100.
0: Moins.
3: 4 050.
0: Moins.
3: 4 080.
0: Bah moins.
3: 4 040.
0: Moins.
3: 4 030.
0: Moins.
3: 4 020.
0: Moins.
3: 4 010.
4: Ah, c'est dommage.
0: On est remonté, on est revenu, on est reparti, on est redescendu, en avant, en arrière, à droite, à gauche, c'était 4016.
3: Ah non,
4: c'est pas grave Audrey, franchement vous avez très bien joué.
3: Pour la prochaine fois.
4: Exactement, et vous méritez ce matin un beau cadeau, un vidéoprojecteur Bluetooth.
0: Bah mince, c'est super.
3: Ah génial,
4: c'est un beau cadeau ça.
0: Et bah voilà.
3: Merci beaucoup.
0: Gros bisous, belle journée Audrey, merci de nous avoir appelé. Salut, à très vite. On rejoue, qu'est-ce qu'il faut faire si on décide d'en jouer dans une heure?
4: Alex, t'as raison, Chéri FM, c'est ça qu'il faut envoyer par SMS au 7 10 12.

0: les Chéri FM, 7h25. Allons-y. Oh, super. David Guetta. La playlist 2000 qu'on vous propose sur Chéri FM, Guetta et Kelly Rowland. Et j'espère vous faire plaisir avec le blind test. Le blind test du jour, je vous propose, je vais vous emmener en Italie. Et je vous paye, exactement. On va le faire après,
1: t'inquiète. Ciao ragazzi.
0: Exact. Et je vous propose des reprises en italien sur Chéri FM. On va bien s'amuser.
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0: Allez, merci d'être avec nous. 7h30 déjà, Chérie FM. Les infos et juste après, David Guetta.
1: Les infos sur Chérie FM Dordogne, c'est avec Florian Friquet. Florian, bonjour.
2: Bonjour Tiffany, bonjour à tous. Très bon début de journée. Ce mercredi sera en deux temps sur le front de la météo en Périgord avec une matinée assez nuageuse mais un après-midi plus ensoleillé sur l'ensemble de notre département. Actuellement, les minimales sont comprises entre 14 et 16 degrés en Dordogne. Au meilleur de ce 14 octobre, vous aurez 24 degrés à Nontron et à Thiviers en Périgord vert, 25 pour Périgueux et Ribérac, 26 degrés ce sera la maximale à Bergerac et à Montpon-Ménestérol. À la une de l'actualité, le parquet national antiterroriste saisi après la fusillade d'Aubagne dans les Bouches-du-Rhône. Un collégien de 14 ans a tiré lundi matin au fusil de chasse sur le principal et une enseignante de son établissement. Selon le parquet, il ferait partie de True Crime Community. C'est une mouvance qui glorifie les tueries de masse, notamment aux États-Unis. Dans l'actualité également, 161 500 manifestants partout en France selon la police, 480 000 d'après les organisations lycéennes et étudiantes. La mobilisation enregistre un léger recul, mais les appels à manifester sont lancés. Les jeunes souhaitent notamment rejoindre le mouvement de samedi contre la vie chère. L'info en Dordogne à présent, Jean-Laurent Chel, 33 ans, et Brice Pradier, 34 ans, ont été reconnus coupables hier d'avoir violé en réunion une jeune femme de 21 ans. Ils devaient la ramener chez elle à Périgueux après une soirée arrosée à Neuvic. C'était en février 2018. Pour ces faits, la cour criminelle de la Dordogne a condamné Jean-Laurent Chel à 7 ans de prison. Brice Pradier, lui, a écopé d'une peine de 5 ans d'emprisonnement, dont 3 ans de sursis. Notez que le bowling de Trélissac organise une journée solidaire au bénéfice de la Ligue contre le cancer de la Dordogne. Cet après-midi, de 15h à 21h, vous pourrez faire deux parties de bowling au tarif de 15 euros. Les fonds seront reversés à la Ligue contre le cancer de la Dordogne. On va parler à présent de ce phénomène de la pop culture. Près de 40 ans après la sortie du jeu vidéo Street Fighter s'affiche aujourd'hui sur grand écran dans les salles de cinéma. Leslie et le rappeur TH chantent Game Over, extrait de la bande originale. La princesse du R&B français qui a marqué les années 2000 a un faible pour ses personnages. On l'écoute.
3: Le combat ne fait que commencer. Chun-Li, sans hésiter, la femme la plus forte du monde, bien évidemment. Il faut savoir que Chun-Li, elle est iconique dans le sens où ça a été la première femme combattante qui était aussi forte que les joueurs dans Street Fighter et qu'elle est arrivée dans les années 90-91. Elle est arrivée avant Lara Croft. Et d'ailleurs, vous aurez une petite surprise quand vous allez découvrir le clip. Il y a un clin d'œil à Chun-Li aussi.
2: Des propos accueillis par Candice Riway. Street Fighter est donc à voir à partir d'aujourd'hui au CGR de Périgueux et au grand écran Cyrano de Bergerac. 7h33, excellent début de journée à tous.
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0: Oui, un bon mercredi, c'est aussi avec la playlist 2000 et vous sur Chéri FM. Juste après, le blind test Made in Italia.

0: Jérémy Frérot arrive sur Chéri FM. Il y aura également, ah super, Baby Boy, Beyoncé et Sean Paul. Mais avant cela, on va voyager avec le fameux
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0: Oh, direction les Tali People.
2: Como esta? Non, pas la tchutchunina,
0: pardon,
2: Alex.
0: Excuse-moi, on va le refaire. Là, oui, j'ai un peu dérapé, comme à mon habitude. On va voyager direction l'Italie. Allez.
2: Oh, prego.
0: Calzone.
2: Buongiorno.
0: Oh, si. Tavola. Bon, allons-y sur Chéri FM. Ce sera nickel. Des reprises en italien, ça vous va?
2: Oui. Oui.
0: Allez, de quoi s'agit-il?
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2: Ah ouais.
0: C'est bien, non?
2: C'est magnifique.
0: Ed Sheeran, je trouve ça vachement bien.
2: C'est super stylé.
0: Allez, un autre extrait. De quoi s'agit-il?
2: Looney Tunes là.
0: Presque. Alors,
2: Looney Tunes.
0: Alors ça c'est un dessin animé.
2: Non, Tunes
0: des...
2: et Nine.
0: Eh ben,
2: d'accord. Mais pas très jeune comme là.
0: Oh mon Dieu. Ok. Alors on enchaîne, c'est qui?
3: C'est bon ça.
0: Arrête-toi,
2: Dimitri. Laisse-moi chercher. J'en ai marre.
0: C'est que ça.
2: Je perds. Comment il s'appelle?
0: On le voit bien lui avec la guitare devant la pizzeria dell'Arte, non?
4: Dans le clip, il a le visage peint.
0: Allez, Gauthier.
2: Ah oui, Gauthier, voilà.
0: Bon, alors c'est parti, et de qui?

0: Marron.
1: Je faisais ça qu'avec la main, je comprenais rien.
2: Oui, mais je faisais l'automne, j'essayais d'imiter le marron. Bon, 7h38, allons-y, ça a été vraiment un fiasco, ce blind test italien.

0: Allez chérie FM, 7h41. Oh
1: bah oui.
0: Je sais que vous l'aimez bien Lucky. Lucky, c'est Britney Spears qu'on écoute sur Chérie FM et je vous le disais.

0: On va parler de la princesse Diana avec Tiffany dans une seconde, mais vous allez voir sous quelle forme. Restez avec nous sur Chérie FM.
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0: FM. On va écouter Britney Spears, on va se faire plaisir, playlist 2000, vous le savez ici, avec les Black Eyed Peas. Mais avant cela, et comme chaque semaine, je vous le disais tout à l'heure, on va parler de Diana aujourd'hui, et je sais exactement pourquoi Tiffany, ce matin, les amis, nous conseille, vous allez voir, ce nouveau livre audio à découvrir sur l'application Audible.
1: Ah bah, tu l'as dit, parce que ouais. C'est sur quelqu'un qu'on adore tous, c'est Diana, et ça s'appelle Diana, ma sœur, le chant
0: alors,
1: du cygne.
0: Ouais, alors, comparé à tout ce qu'on peut lire et entendre, parce qu'on a tout lu et tout entendu en ce qui concerne la princesse, là,
1: pense,
0: en l'occurrence,
1: on pense
0: avoir tout lu, là, c'est raconté par son frère, Charles Spencer.
1: Et il va vraiment partir de leur enfance, il va raconter leur complicité, le mariage avec Charles, la pression de la presse et forcément, malheureusement, les derniers jours de
0: sa vie. Alors, si on fait en plus le calcul, presque 30 ans tard, en l'occurrence, c'est le portrait le plus intime, le plus tendre et on va dire le plus, je sais pas, sincère que l'on ait jamais lu sur la princesse Diana.
1: Et en fait, c'est pas seulement un hommage, c'est aussi un récit qui est très critique.
0: C'est
1: vous allez voir envers la famille royale britannique. Donc, on a le mariage qui tourne au drame, les remarques blessantes, les problèmes conjugaux. La pression qu'elle subissait, il va tout aborder.
0: Et toujours, pardonne-moi de te couper, avec toujours ce point de vue, j'allais dire, particulier, c'est ça qui fait la différence. Celle du jeune garçon qui l'a connue, avant qu'elle devienne la femme la plus célèbre du monde.
1: C'est exactement ça, le regard d'un frère qui a vécu une partie de cette histoire de l'intérieur. Écoutez un extrait.
2: Diana a toujours eu un instinct maternel très prononcé. Après le départ de notre mère, elle est devenue plus attentive à mes besoins qu'une grande sœur n'aurait eu à l'être dans d'autres circonstances.
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0: Et ben voilà, une bonne initiative, on voulait vous en parler aujourd'hui. Britney Spears, Lucky. Eh les amis, je sais que vous adorez ce titre.
1: Ah oui.

Qu'est-ce que c'est bien, ça continue sur Chéri FM. Juste après les infos de 8h. Ah, on est bon là. Allez. Édouard Maya sur Chéri FM. Ça sent l'été, les amis.

0: Cette bonne habitude, laquelle?
1: Rendre les jetons orange ou bleu, les jetons plastiques pour prendre un caddie.
0: Non, c'est pas ça.
2: Dans un gobelet. Non, c'est pas ça. Ok, je pensais avoir la bonne réponse. A tout de suite sur Chérie FM.
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10: Il est 8h, merci d'être avec nous. C'est Chérie FM que vous écoutez. Bienvenue en famille. Playlist 2000, les Black Eyed Peas se préparent.
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12: Voici les infos sur Chérie FM Dordogne avec Florian Friquet. Bonjour Florian.
13: Bonjour Tiffany, bonjour à tous. Très bon début de journée. Ce mercredi sera en deux temps sur le front de la météo en Périgord avec une matinée brumeuse et nuageuse. Mais l'après-midi devrait être plus ensoleillé sur l'ensemble de notre département. En ce moment, les températures oscillent entre 14 et 16 degrés en Dordogne. Au cours de l'après-midi, comptez 24 degrés à Sorges. Vous aurez 25 à Périgueux et à Verteillac. 26 degrés la maximale pour Bergerac et Mussidan. Après la mort de Liana en juin dernier, la proposition de loi intégrale contre les violences sexistes et sexuelles a été adoptée hier à l'Assemblée nationale. Le texte prend désormais la direction du Sénat. Les députés qui se sont également penchés sur l'examen de la partie recette du projet de loi de finances, la motion de rejet préalable sur le budget déposé par les socialistes a été rejetée dans la soirée. L'info en Dordogne à présent, Jean-Laurent Chel, 33 ans, et Brice Pradier, 34 ans, ont été reconnus coupables hier d'avoir violé en réunion une jeune femme de 21 ans. Ils devaient la ramener chez elle à Périgueux après une soirée arrosée à Neuvic-sur-Lille en février 2018. Pour ces faits, la cour criminelle de la Dordogne a condamné Jean-Laurent Chel à 7 ans de prison. Brice Pradier, lui, a écopé d'une peine de 5 ans d'emprisonnement, dont 3 ans de sursis. Un accident de la circulation hier un peu avant midi, cela s'est passé à la Gemaï Pontero, dans l'extrême ouest de la Dordogne. Les pompiers de Saint-Olé et de Ribérac ont porté secours à un homme de 31 ans, incarcéré dans son véhicule après la collision avec une autre voiture. Il a été transporté à l'hôpital de Périgueux. Une femme de 18 ans, plus légèrement touchée, a été évacuée vers l'hôpital bergeracois. Notez que le bowling de Trélissac organise une journée solidaire au bénéfice de la Ligue contre le cancer de la Dordogne. Cet après-midi, entre 15h et 21h, vous pourrez faire deux parties de bowling au tarif de 15 euros. Les fonds seront reversés à la Ligue contre le cancer de la Dordogne. Anne-Sophie Bander met en lumière le deuil de la périnatalité. Les photos de la jeune femme sont à voir du 15 au 24 octobre dans la salle du Diapason à Marsac-sur-l'Isle, près de Périgueux. Une vingtaine de photos qui illustrent des familles endeuillées par l'absence d'un être. Allez, on va parler cinéma à présent avec les sorties du jour et un grand classique de la littérature française qui se devait d'avoir un casting 5 étoiles. Les Misérables sort aujourd'hui au cinéma avec Vincent Lindon, Tahar Rahim, Camille Cotin, Benjamin Laverne ou encore Vassili Schneider. Il joue Marius, un jeune bourgeois qui devient révolutionnaire. Une histoire qui résonne particulièrement aujourd'hui encore, selon l'acteur.
14: C'est fascinant tout ce qu'on apprend, déjà en lisant l'œuvre, mais en regardant le film. Et à quel point le monde n'a pas trop changé. La misère, elle a toujours existé. Et l'ambiguïté de l'ordre entre ce qui est juste, ce qui est légal, je veux dire, c'est un débat qui existera toujours. On reconnaît vachement le monde actuel quand on regarde le passé. Ça aide à comprendre là où on est aujourd'hui.
13: Des propos recueillis par Candice Rouet. Le film Les Misérables est donc à voir à partir d'aujourd'hui, notamment au CGR de Périgueux et au grand écran Cyrano de Bergerac. 8h03 sur Chérie FM, tout de suite la dernière heure du Réveil Chéri.
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10: Bon, on est bien sur Chérie FM, et ça vous le savez. Vous venez peut-être d'arriver au travail, vous allez déposer les enfants à l'école, vous êtes à la maison. C'est Chérie FM avec la playlist 2000 et on est là pour vous accompagner.
15: Et peut-être que vous avez réfléchi au sondage.
12: cette bonne habitude.
10: Ah, tu vas tout nous dire après.
12: Que l'on n'ait plus à faire sur Chéri FM.
10: Ah, on en parle juste après ça.

0: À 8h07, chérie FM, Kelly Clarkson arrive. Il y aura également, tiens, Leslie, on en parlait. Je suis et je resterai sur chérie FM. Mais avant cela, on revient sur le sondage.
1: Seuls 3,5% des adultes en France ont cette bonne habitude. On parle de quoi, Alexandre ?
0: De laisser Tiffany dans les transports en commun, par exemple, la place à de vieilles dames avant de leur faire leur sac.
1: Ah, ce serait pas joli. Avant de quoi ?
0: Pardon, j'enlève la dernière. La dernière fois, je garde la première.
1: Non, c'est pas ça, Alex. Dimitri.
2: Se laver l'arrière des oreilles et l'intérieur du nombril tous les jours.
1: Ça dégoûte.
0: C'est dégueulasse.
1: Je déteste toucher l'intérieur du nombril. Ça
2: tu le laves jamais ?
1: Mais ça fait une drôle de sensation. Ouais. Ça me dégoûte.
0: Oh, d'accord.
1: Je m'auto-dégoûte.
0: Un truc un peu anti-bouchon ou tout ça, ou parfois il y a de la laine.
2: Parce que tu le laves pas. Faut tondre, petit bouton.
3: Mettre son clignotant en sortant d'un rond-point.
2: Oh, c'est chiant.
0: Les gens le font jamais.
1: Non, c'est nul, Antoine. Je vous ai dit avant, soyez drôle, Antoine.
2: Oh, la pression.
0: T'as un petit bouton, Antoine, ou t'as pris un tir de paintball ?
3: J'ai pris un tir de paintball, justement, en manif.
0: Non, pas du tout.
1: Du coup, je vais pas être fun, mais j'allais dire laver sa tête d'oreiller.
0: Bon, allez, on enchaîne. Kelly Clarkson.
1: Bon, la prochaine fois, on termine sur toi,
0: Alex. Je pense qu'on va se séparer à la suite de cela de certains membres de l'équipe.

0: Leslie arrive, Edouard Maya également sur Chéri FM. On est bien parce que nous sommes au cœur de 30 minutes de musique non-stop. Comme ça, on s'embête pas. La playlist 2000 pour vous accompagner. Et donc, la réponse peut-être au sondage.
1: Seuls 3,5% des adultes en France ont cette bonne habitude. Laquelle? D'abord, proposition de notre auditrice Céline.
0: Ah, super.
2: Bonjour Alex, bonjour Tiffany.
0: Salut Céline.
2: C'est Céline. Alors moi, je pense que seuls 3,5% des adultes ont l'habitude de boire un grand verre d'eau en se levant. Belle journée à tous.
0: Ah, au réveil.
1: Rapport,
0: c'est pas bête,
1: ma chérie, et là je vais vous parler, et attention, je prends mon ton sérieux, c'est donner son sang, et je vous invite à le faire.
0: Seulement 3,5%, c'est peu.
1: Et pourtant, ça prend une heure dans notre vie, et vous allez sauver. Écoutez bien, Alex, s'il te plaît, sois attentif.
0: Je sais, je le fais régulièrement, tu le sais.
1: Ça prend une heure, et vous sauvez 3 vies. Donc, si vous avez un peu de temps cette semaine, pensez au don de sang et de plasma. C'est peut-être le geste le plus simple, voilà, et pourtant le plus utile qu'on puisse faire. Donc si jamais vous avez entre 18 et 70 ans, que vous êtes en bonne santé, il y a le don de plasma parce que c'est tout aussi essentiel. Alors le don de plasma, peut-être que vous ne le savez pas, moi il y a quelques années je ne le savais pas, ça sert à fabriquer des médicaments pour des patients qui en ont besoin toute l'année. Donc il y a forcément une maison du don ou de collecte mobile proche de chez vous. Allez vous renseigner sur le site de l'établissement français du sang et là... vous allez devenir un super héros, vous aussi, et vous allez sauver 3 vies.
0: Génial.
1: Avec seulement une heure de votre temps.
0: C'était voilà. Bien d'en parler ce matin, en tout cas tu as bien
1: C'était
0: fait.
1: C'était très important, ouais. Ça me tenait à cœur.
0: Leslie sur Chéri FM, et on se retrouve juste après, il y aura le numéro mystère. Bah tiens, j'en profite, si vous souhaitez jouer évidemment à ce jeu, il suffit de nous envoyer un SMS, le mot Chéri FM au 7-10-12, ça a gagné hier. Hein.
1: Oui, et peut-être... Ouais. Vous

0: 8h19, oui Dimitri, on y va maintenant. C'est un peu notre mono, je peux te dire qu'il sort la baguette.
1: Ah bah oui,
0: enfin,
1: il est sévère.
0: Teddy Swims.
2: Et voilà.
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1: Ah, heureusement que vous êtes là Estelle, hein. Bonjour.
0: Applaudissements pour Estelle.
4: Bonjour.
1: Salut Estelle,
4: bonjour,
1: ça va?
4: Bonjour, bonjour Tiffany, ça va
0: vous? Ouais, super.
1: Ouais, on est content d'être avec vous, merci d'avoir choisi Chérie FM.
4: Aussi.
0: Elle a une jolie voix, c'est je vrai. Trouve Estelle.
4: Merci. Ouais.
0: Voilà. Et qu'est-ce que...
1: Bah, peut-être qu'on pourrait jouer avec cette jolie voix et s'en servir.
0: Je pense que tout est dit.
1: Alors allons. Vous allez le trouver, ce numéro mystère, entre 0 et 10 000. D'abord, il faut choisir le palier. Qu'est-ce que vous voulez faire, Estelle? Vous savez déjà, peut-être les 500 euros en 15 secondes?
4: Ouais, les 5 000 en 10 secondes. D'accord.
1: Oh
4: ouais, pourquoi pas.
0: Ah ouais, bah c'est super, ça joue, c'est bien, vous avez bien raison. Avant cela, Estelle, vous connaissez donc visiblement déjà les paliers, mais aussi le principe du jeu. Donnez-nous votre numéro mystère, s'il vous plaît.
4: 5 000.
0: 5 000, c'est votre numéro. 5 000 euros, c'est peut-être là, dans 10 secondes, ce que vous allez empocher. À voir. Vous venez de me dire 5 000, c'est moins un top.
4: 3 000.
0: Moins.
4: 2 000.
0: Moins.
4: 1 000.
0: Plus.
4: 1 500.
0: Moins.
4: 1 300.
0: Moins.
4: 1 200.
0: Moins.
4: 1 200. 1 150.
0: Moins.
4: 1 120.
0: Non, non, non. C'était 1 400.
4: Ah merde,
0: ouais. Non, mais c'est pas grave.
1: Avec le palier des 15 secondes, vous l'aviez, mais bon, c'est facile de dire ça maintenant. Vous gagnez un écran LED ce matin.
0: Bravo, c'est un beau cadeau. C'était sympa d'avoir échangé avec vous. Qu'est-ce que vous allez faire aujourd'hui?
4: Eh ben c'est repos, j'ai profité avec les enfants.
0: Eh ben vous les embrasserez de notre part.
1: Vous avez bien raison, bisous à la famille, c'est vrai.
4: Super, merci beaucoup.
0: Salut Estelle, bisous, à très vite.
4: Bonne journée.
0: Allez, Teddy Swims.

0: ben parfait.
1: Ouais, il y a une ancienne chanson québécoise là qui est totalement inconnue. Vous allez voir qui est en train
0: Garou.
1: De cartonner. Non, pas Garou l'intermittent, qui est en train de cartonner sur les réseaux sociaux.
0: Linda Lemay.
1: Non, moi je vais vous la faire découvrir et vous l'aurez en tête. Je vous préviens d'avance, hein, vous allez me détester, mais vous l'aurez en tête toute la journée.
0: Ah, ok, génial. Ouais. C'est juste après, évidemment, sur Chéri FM. Ah, oh, Pussy Candles. C'est bien ce titre. Hein. Et là, oh, je vous emmène en boîte de nuit.
1: Ah, ça, tu peux l'avoir en tête aussi.
0: Aussi. Et bon, allez, bon, allez, bon.

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0: 8h30, j'espère que tout va bien pour vous. Merci de votre fidélité, c'est Chéri FM. La playlist 2000 arrive avec Gala.
1: Bienvenue sur Chéri FM Dordogne. Les infos vous sont présentées par Florian Friquet. Bonjour Florian.
2: Salut Tiffany, bonjour à tous. Excellent début de journée. Ce 14 octobre sera en deux temps sur le front de la météo en Périgord avec une matinée brumeuse et nuageuse. Le soleil devrait se faire plus présent au cours de l'après-midi. Actuellement, les minimales sont comprises entre 15 et 17 degrés en Dordogne. Au meilleur de ce mercredi, vous aurez 24 degrés à Excideuil et à Mareuil, 25 à Périgueux et à Tocane, 26 degrés pour Bergerac et Neuvic-sur-Lille. À la une de l'actualité, le parquet national antiterroriste saisi après la fusillade d'Aubagne dans les Bouches-du-Rhône. Un collégien de 14 ans a tiré lundi matin au fusil de chasse sur le principal et une enseignante de son établissement. D'après le parquet, il ferait partie de True Crime Community. C'est une mouvance qui glorifie les tueurs de masse, notamment aux États-Unis. Dans l'actualité également, 161 500 manifestants partout en France d'après la police, 480 000 selon les organisations lycéennes et étudiantes. La mobilisation enregistre un léger recul, mais les appels à manifester sont lancés. Les jeunes souhaitent notamment rejoindre le mouvement de samedi contre la vie chère. L'info en Dordogne à présent. Jean-Laurent Chel, 33 ans, et Brice Pradier, 34 ans, ont été reconnus coupables hier d'avoir violé en réunion une jeune femme de 21 ans. Ils devaient la ramener chez elle à Périgueux après une soirée arrosée à Neuvic-sur-Lille le 10 février 2018. Pour ces faits, la cour criminelle de la Dordogne a condamné Jean-Laurent Chel à 7 ans de prison. Brice Pradier, lui, a écopé d'une peine de 5 ans d'emprisonnement, dont 3 ans avec sursis. Tout autre chose, Anne-Sophie Bander met en lumière le deuil de la périnatalité. Les photos de la jeune femme sont à voir à partir de demain et jusqu'au 24 octobre dans la salle du Diapason à Marsac-sur-l'Île près de Périgueux. Une vingtaine de photos qui illustrent des familles endeuillées par l'absence d'un être. Allez, on termine ce flash info par du cinéma. C'est mercredi aujourd'hui avec deux styles, deux ambiances. Les Misérables avec Vincent Lindon, Tahar Rahim ou encore Camille Cotin. Ou encore le film Street Fighter, comme le jeu vidéo sorti dans les années 90. Leslie interprète Game Over, extrait de la bande originale avec le rappeur TH. Une évidence pour la princesse du R&B français qui a marqué les années 2000. On l'écoute.
3: Street Fighter me ressemble beaucoup dans le sens où c'est un projet qui traverse les générations, qui continue de vivre, qui se réinvente maintenant à travers un film. Et je me retrouve dans ça puisque moi, ma musique a commencé à avoir du succès dans les années 2000. Et aujourd'hui, je suis de retour. Et mon but est aussi de continuer le combat et de me réinventer. Donc on partage ça, on a ça en commun.
2: Des propos recueillis par Candice Riouet, ce film Street Fighter est donc à voir à partir d'aujourd'hui, notamment au grand écran Cyrano de Bergerac et au CGR de Périgueux. 8h33, excellent début de journée.
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0: Chéri FM, merci d'être là. Qu'est-ce qu'ils disent l'équipe des Toufous?
6: On dit qu'on est trop content d'être avec vous, avec la playlist 2000 pour vous accompagner.
0: Et juste après, restez avec nous, Tiffany, oui. Un truc fou à vous faire découvrir sur les réseaux sociaux.

0: Superbe chanson, les Black Eyed Peas. Ça continue avec Gala, il y aura Timbaland ou encore, Agnès avec Release Me, playlist 2000 sur Chéri FM.
1: Alors, je vous parlais de cette chanson qui va vous rester dans la tête, je vous préviens, vous allez me détester. Hein. C'est une chanson québécoise qui est totalement inconnue, qui est en train de cartonner sur les réseaux sociaux. Moi, c'est mon meilleur ami, vous savez, qui me l'a montré hier. Son nom, ça s'appelle Le Docteur Guérit Tout. En fait, ça date de... C'est une chanson folklorique hein, qui est sortie en 81. Et en fait, c'est un petit garçon qui la chante avec son costume. C'est un petit garçon, quand vous voyez, vous lui donnez 60 ans, d'accord ? Ça veut dire vraiment
0: c'est bien.
1: Sauf que là, tout le monde la partage depuis quelques jours. Elle rentre dans la tête, elle n'en sort plus.

0: Et ça, c'est un carton.
1: Les gosses, tu le vois, il est en costume et toi, avec son micro, t'as l'impression de voir Sacha Distel, sauf que le petit, il a 5 ans. Quoi.
0: Ce serait quoi, les amis, vous, par exemple, bah, je sais pas, la chanson qui va vous rester en tête toute la journée. On commence par qui, Tiffany?
1: Non, bah, moi, ça peut être, par exemple, ça.

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1: C'est pas mal.
0: Toutes les chansons qui existent au monde, elles sont transformées pour notre chat.
1: Dimitri, ce serait quoi la chanson qui va te rester en tête?
2: Ah, le Bob Sinclair qu'on joue.

0: C'est vrai que ça reste un petit peu, ouais.
1: La tienne?
2: Alors, attends, je devine.
0: De quoi?
2: Tu peux deviner ce que t'as mis, toi?
0: Vas-y.
2: Soit t'as mis les poupées de Disney, soit t'as mis la maman shark, là.
1: Baby Shark.
0: C'est quand même assez fou.
1: Et
0: non, mais autant d'années de complicité, c'est vrai que ça dit quelque chose. Moi, en ce moment, c'est ça, moi.

0: Vous allez me remercier, amis auditrices, auditeurs, et surtout toi, Tiffany, avec cette chanson qui va te rester dans la tête toute la journée.
1: Je l'ai fait une semaine, mais par contre, je kiffe.
0: Ouais, bah c'est sympa, ouais. Le mec tout de suite réducteur. Les poupées Disney ou le truc des yeux. Je pensais que t'allais me dire la compagnie Creole, ça fait rire les oiseaux, j'étais à deux doigts.

0: 8h42 sur Chéri FM. Restez avec nous, hein. On va jouer au qui dit vrai dans quelques secondes et on écoutera ça. Give it to me. C'est Timbaland et Nelly Furtado.
1: Et Justin Timberlake.
0: Exactement. À ne pas oublier surtout parce que sinon on va se faire disputer par Tiffany. Ivy arrive également. Wow! Il y aura également Agnès avec nous, Release Me, et surtout le livret, ce qu'on disait.
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0: qu'est-ce que c'est bien. Et ça continue sur Chéri FM. Il y aura Timbaland et Nelly Furtado. Allez, on reparlera de Chéri Falouna sur Chéri FM avec quelque part. Mais avant cela, c'est parti pour le qui dit vrai.
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0: fast-food. Un homme vient d'ouvrir le premier slow food. Le repas dure entre 4 et 8 heures à table, sans possibilité de partir avant. On mange tout doucement.
1: C'est ce que j'ai fait hier midi, moi.
0: Oui, c'est vrai.
1: Voici mon info, attention, qui est vrai évidemment, Johan, vous pouvez me faire confiance, vous le savez. Au Japon, un fast-food vient de sortir le premier burger impossible à manger. La raison, en plus du pain, il y a 7 steaks empilés. Qui dit vrai?
0: Pour le gâchis, on ne peut pas faire ça maintenant.
2: Je dirais que c'est Tiffany.
1: Oh putain, c'est pas vrai. Johan.
0: Rire diabolique de la petite menteuse.
2: Pardonnez-moi,
0: Johan. Attendez, combien de fois que je mens de manière consécutive?
3: 8e. Ça y est.
1: Non, mais en plus, pardon. En
2: ouais,
1: plus,
2: mais je me suis dit, ça va, elle va dire vrai aujourd'hui, tu vois.
0: Alex va tout vous expliquer, mais vous repartez avec votre mug collector Chérie FM,
1: ouais,
0: bien sûr.
1: Bravo. Non, c'est vrai, selon en tout cas la marque, il faut se décrocher la mâchoire pour le croquer d'un coup. 2600 calories le burger, soit en gros, par exemple, si vous faites le calcul, 5 Big Mac par exemple.
0: Le
1: exactement.
0: Rêve.
1: Voilà.
2: Impossible.
1: Bon, Johan, c'est pas grave, même si vous ne m'avez pas choisi, on vous embrasse quand même.
2: C'est okay. Cool. Merci.
0: Salut,
2: merci, bisous à vous.
0: Salut, Johan.
1: Belle journée. Ça marche pas en ce moment. Hein.
0: Ça marche pour moi.
1: Ah bah pour toi surtout, chérie, c'est la priorité.

0: Vous écoutez les amis, j'espère que tout va bien pour vous. Juste avant, évidemment, les infos de 9h et de retrouver notre amie Angélique. Que s'est-il passé dans l'émission ce matin? Le réveil chéri, c'est 3 heures de joie, de bonne humeur, de direct, séance récapitulative avec le petit bonhomme.
1: En ce mercredi 14 octobre à 6h10, on a appris, Alex, que tu ne pourras malheureusement pas jouer de Romain dans le prochain Astérix.
2: Non, tu peux pas.
0: Non, exactement, parce que quoi,
2: t'as le crâne rasé, t'as des tatouages.
0: Ouais, mince.
1: Ce matin, Tiffany nous a avoué qu'elle compte toujours sur toi, hein, Alex, pour lui trouver des places pour les concerts de Céline Dion.
2: S'il te plaît, je t'en prie.
3: Avec courage.
0: Dimitri, quel salaud, t'as entendu courage, il y va ce soir lui.
2: Je l'écoute plus.
0: T'inquiète, je vais faire mon possible.
1: Depuis qu'on l'a reçu vendredi dernier, Alex, t'as non-stop les titres de Sheriff Aluna en tête.
0: Oui.
1: Ce matin, on a appris que Tiffany menace les journalistes qui spoilent Koh-Lanta par message.
2: Arrêtez de faire ça.

0: arrêter.
1: Et enfin, depuis une semaine, Tiffany garde le poing fermé pour ne pas qu'on voit son index Diti. Et ça, c'était que ce matin.
2: Oui, parce qu'il y a un ongle qui a sauté.
3: Ouais,
2: tu fais manucure aujourd'hui.
3: Moignon,
2: non, jamais de la vie. Angélique est là avec sa chemise à carreaux pour vous accompagner jusqu'à 13h.
0: Salut, et surtout la battle chérie FM, c'est ça qui nous intéresse. Tayo Cruz, Dynamite.
2: Pas mal.
0: Ouais. Et en face, on a Florida Sugar. Voilà, deux titres qui font danser ce matin. L'application Chérie FM pour valider votre choix. Pour le titre qu'on écoutera à 10h30, vous adorez Chérie Falouna?
2: Ah oui,
0: vous
2: on adore.
0: Vous l'avez en tête? Et ben, vous allez la garder en tête puisqu'elle arrive dans la playlist 2000 ce matin.
2: Ah, il y aura avec quelque part. Super. Bon, on vous embrasse bien fort. Moi, je traîne pas, il y a pas un totof qui arrive à la gare.
3: Oh là.
2: Il reste jusqu'à dimanche. Ça va être sympa. Bah, je vous ferai un compte rendu. Peut-être que je ramène dans l'émission vendredi.
0: En un mot, carnage.
2: Oh, oui, s'il te plaît. Super. Quant à vous, passez une belle journée. Et on se dit quoi à demain?
4: On a trop hâte de vous retrouver. On est trop bien avec vous. À demain.
2: Bisous, salut les amis.
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0: Merci d'avoir choisi Chéri FM ce matin et la playlist 2000. On est là avec Chéri Falouna et Yves juste après les infos sur Chéri FM.
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0: Et vos infos sur Chéri FM Dordogne, c'est avec Florian Friquet. Bonjour Florian.
2: Salut Angélique, bonjour à tous. Très bon début de mercredi. Ce 14 octobre sera brumeux et gris ce matin, mais plus ensoleillé à partir de la mi-journée. En ce moment, les températures oscillent entre 15 et 17 degrés en Dordogne. Au cours de l'après-midi, comptez 24 degrés à Sorges, 25 à Périgueux et à Verteillac, 26 degrés la maximale pour Bergerac et Mussidan. Des lycéens moins nombreux dans les rues. Ils étaient hier 161 500 exactement, contre 266 000 mardi dernier d'après les chiffres du ministère de l'Intérieur. 96% des établissements sont ouverts aujourd'hui en France. Les lycéens prévoient de rejoindre samedi les manifestations contre la vie chère. Ils veulent également maintenir la pression pendant les vacances scolaires qui commencent ce week-end. Dans l'actualité également, il a été transféré à Paris et doit être présenté dans la journée à un juge antiterroriste. L'adolescent de 14 ans qui a tiré lundi matin sur le principal et une enseignante de son collège d'Aubagne serait inscrit dans une mouvance fascinée par les tueries de masse. Le parquet national antiterroriste s'est saisi de l'enquête. L'info en Périgord à présent avec le bowling de Trélissac qui organise une journée solidaire au bénéfice de la Ligue contre le cancer de la Dordogne. Cet après-midi de 15h à 21h, vous pourrez faire deux parties de bowling au tarif de 15 euros. Les fonds seront reversés à la Ligue contre le cancer de la Dordogne. Anne-Sophie Bander met en lumière le deuil de la périnatalité. Les photos de la jeune femme sont à voir du 15 au 24 octobre dans la salle du Diapason à Marsac-sur-l'Isle près de Périgueux. Une vingtaine de photos qui illustrent des familles endeuillées par l'absence d'un être. En bref, l'Université du Temps Libre de Sarlat organise une conférence cet après-midi à partir de 15h. Ce sera dans la salle Pierre Denoy au Colombier. Hervé Fleury y abordera la découverte du virus du sida. Enfin du cinéma, avec une nouvelle adaptation du chef-d'œuvre de Victor Hugo, Les Misérables, qui sort aujourd'hui au cinéma. C'est le blockbuster français de l'automne. Vincent Lindon incarne Jean Valjean, un ancien bagnard qui a changé de vie. Face à lui, l'inspecteur Javert, joué par Tahar Rahim, un policier sans scrupules. Les deux acteurs nous expliquent pourquoi il faut aller voir ce film.
3: Parce que lui, c'est la justice impitoyable. Parce que moi, c'est la justice humaine. Parce que Fantine, c'est la victime sociale. Parce que Marius, c'est l'idéaliste absolu. Et parce qu'il était dans ils sont sans foi ni loi. Et c'est le jeu des sept familles. Il y a tous les humains dans ce film.
4: Ouais, parce que ce que raconte le livre, donc par conséquent le film, c'est qu'il n'y a aucune loi, aucun système qui peut empêcher quelqu'un de tenter d'être meilleur.
2: Des propos recueillis par Candice Rouet. Ce film Les Misérables est donc à voir à partir d'aujourd'hui, notamment au CGR de Périgueux et au grand écran Cyrano de Bergerac. 9h03, belle matinée en musique avec Angélique pour vous accompagner.

0: Sherif Alouna sur Chéri FM. Elle était dans le Réveil Chéri avec Alex et Tiffany vendredi dernier. Ce titre, elle l'a chanté en live. C'était un retour dans les années 2000, comme on aime. Le live à réécouter, à voir sur les réseaux sociaux du Réveil Chéri, évidemment. Le podcast de l'émission est disponible sur l'appli Chéri FM. Les années 2000, c'était aussi Avril Lavigne. Rihanna et Cheryl Cole. Et c'est justement la prochaine playlist 2000 sur Chéri FM qui arrive là dans quelques secondes.
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Série FM et ce duo qu'on adore, Usher et Alicia Keys. L'américaine devrait d'ailleurs sortir un nouvel album d'ici la fin de l'année. On ne pouvait pas réveiller meilleur cadeau pour terminer 2026. Comme la réédition du troisième album de Britney Spears, Britney, qui sera disponible le 6 novembre prochain avec des inédits à l'intérieur, dont une collab avec Justin Timberlake. Le titre a été enregistré en 2021 quand ils étaient fiancés. Sur Chéri FM ce matin, le Science ou Pacro et les frères Hanson. Vous savez quoi, c'est 30 minutes de musique non-stop qui arrive sur Chéri FM, c'est la playlist de Mine.

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0: Chérie FM, c'est la playlist 2000, c'est plein de souvenirs. Et à 10h, on est là pour continuer avec les artistes 2000, David Guetta, Akon et Britney Spears sur Chérie FM.
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0: merci d'avoir choisi Chérie FM ce matin. Une petite piqûre de rappel pour vous faire penser à voter pour la battle Chérie FM de ce mercredi. Quel titre vous allez choisir ce matin? On l'écoutera à 10h30. Est-ce que ce sera plutôt Tayo Cruz Dynamite? Ou alors Florida Sugar? Largement en tête des votes, vous pouvez encore tout changer en votant sur l'application Chérie FM. Allez-y, le résultat, je vous l'ai dit, c'est à 10h30. Là, tout de suite, la playlist 2000. C'est Maria Carey et Pink sur Chérie FM.
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0: Les icônes des années 2000 sur Chéri FM, évidemment. Alizée, il y aura aussi Katy Perry et Shakira ce matin.
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0: Mais on s'arrête d'abord sur la Battle Chéri FM de ce mercredi. Florida ou Taio Cruz est à 76%. Vous avez très largement voté pour ce titre qui a marqué l'été 2010. Il s'agit de Dynamite qu'on écoute maintenant sur Chéri FM.

0: mercredi avec Chérie FM, on glisse vers le milieu de semaine. Alors oui, le mercredi est une journée bien chargée, à la maison, au travail, mais la playlist de Chérie FM est taillée pour vous motiver à 2000% ce matin et toute la journée. On est au cœur des années 2000 et on va profiter, vous savez quoi, d'une nouvelle demi-heure de musique non-stop. Et il y aura les Black Eyed Peas. Ça marche toujours, Naughty et Beyoncé au programme aussi sur Chérie FM, c'est la playlist 2000. 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

0: peu de temps, mais quand même 30 minutes de musique non-stop. À 11h, ça continue avec les artistes de la playlist de Lille, notamment Beyoncé, All City et Yves Larocque sur Chérie FM.
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0: Bonne matinée avec Chérie FM. Sur la route, peut-être là tout de suite pour rejoindre Paris et applaudir Céline Dion ce soir à la Plénitude Arena. Dernière ligne droite avant les derniers concerts de l'année pour Céline. L'ultime concert 2026, ce sera samedi soir. Une série de concerts évidemment historiques et inoubliables pour ceux qui ont eu la chance de la voir. Céline Dion sur Chérie FM ce matin. Il y aura aussi Rihanna. Et on signerait bien pour la revoir elle aussi sur scène et avec un nouvel album. Hein. On est bien d'accord. Céline Dion, Rihanna, Jamelia, c'est la playlist de mix sur Chérie FM tout de suite.
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C'est pas plus compliqué que la prochaine demi-heure de musique non-stop qui arrive, évidemment dans les années 2000, avec Lady Gaga. Et bien aussi Robbie Williams et les Pussycat Dolls sur Chérie FM.

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2: Et c'est pour vous, 30 minutes de musique non-stop avec les Pussycat Dolls, Robbie Williams et Lady Gaga pour démarrer cette demi-heure sur Chérie FM.

0: merci d'avoir choisi Chérie FM. Et vous êtes nombreux à le faire. À midi, on est là avec la playlist 2000. Britney Spears, les Olsens et les Pussycat Dolls sur Chérie FM.
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0: 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Anastasia, on va pas la manquer dans la prochaine playlist 2000 sur Chérie FM. Il y aura aussi Britney Spears et Bob Sinclair sur Chérie FM.
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0: Chérie FM, avec vous le mercredi quand on donne tout pour le travail, quand on est à la maison pour garder les enfants. En plus cette année on s'est dit que pour les bonbons d'Halloween on allait les faire maison. Bref, quand les journées sont intenses, on n'attend qu'une chose avec impatience, c'est le soir. 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Hey Madonna, David Guetta et Sean Paul. C'est déjà 30 minutes de musique non-stop qui reviennent tout de suite sur Chérie FM, c'est la playlist 2000.
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1: Aujourd'hui, c'est la sortie du film Les Misérables dans tous les cinémas ordonnés. Un film tourné ici, à Bordeaux. On écoute Sean Paul maintenant, Lily Allen sur Chérie FM.
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0: 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Black Eyed Peas arrive dans le prochain quart d'heure. Il y aura aussi Aventura ou encore Maroon 5 sur Chéri FM.
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0: avec Chéri FM. Tiens, je viens de voir là de l'actualité un petit peu sur l'aéroport de Bordeaux-Mérignac, toujours parti là pour 3 ans de travaux pour construire un bâtiment central en fait entre le hall A et le hall B. Ça va être tout beau, tout neuf quand vous partirez dans 3 ans. Il y a 3 ans de travaux, partir en vacances peut-être avec les enfants. En tout cas, nous on part pour une nouvelle destination, les années 2000. Ça continue en non-stop sur Chéri FM. Il y a Destination. Et yo, c'est Mojo sur Chéri FM.
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0: C'est Chéri FM pour vous accompagner cet après-midi à la maison, à Bordeaux, peut-être avec les enfants. Voici Justin Timberlake maintenant et Teddy Swim, Matt Pokora sur Chéri FM.
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J'envoie des pastiens à Clara de Lormont qui a joué tout à l'heure, bravo. La playlist 2000, je la mets dans le sac aussi. Avec les Pussycat Dolls dans le prochain quart d'heure, il y aura aussi Jennifer Lopez ou encore Matt Houston. C'est ce qui vous attend sur Chéri FM. Changez rien. This is Rihanna.

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Bon mercredi avec Chérie FM, peut-être au travail en ce moment avec la playlist 2000 partout à Bordeaux, avec un petit regard des températures, hein, là on l'a remarqué en ouvrant les fenêtres cet après-midi, l'été indien en 26 degrés à Bordeaux, il y aura même jusqu'à 30 degrés demain, apparemment incroyable ça, pour nous faire les souvenirs de cet été ça. Matthew Stone, souvenir des années 2000, ça avec Jennifer Lopez juste après sur Chérie.

0: À l'écoute de Chérie FM, peut-être aux environs de la gare Saint-Jean. J'ai du nouveau d'ailleurs concernant le nouveau quartier Canopia qui sera construit à cet endroit-là, à gare Saint-Jean. Il va y en avoir des bâtiments, il y en a plus de 100, je crois, 100 boutiques, restaurants, 3 hôtels, 2 résidences étudiantes, 6 rooftops aussi. On va pouvoir boire des verres en hauteur au niveau de la gare Saint-Jean. Ça va être trop bien. Ça sera à la rentrée prochaine, ça va commencer à ouvrir. Martin Solveig ouvre la playlist 2000, la suite sur Chérie FM. Il y aura aussi Christophe Willem ou encore Michael Jackson sur Chérie FM.
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1: Un soleil cet après-midi où vous allez pouvoir vous amuser avec les enfants dans les parcs bordelais. Là, hein. Bah oui, faut en profiter avec la playlist de Mille. Voici Stomy Bugsy et Fat Joy Ashanti sur Chéri FM.
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0: 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Il y a Akon qui arrive, qui s'installe avec vous peut-être en voiture. Akon, la playlist 2000 en non-stop sur Chérie FM. Il y a aussi Daft Punk ou encore Beyoncé, Jay-Z sur Chérie FM.
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0: C'est l'heure de l'agenda local avec Christophe Leroy. Bonjour Christophe.
1: Bonjour Thibaut, bonjour à tous.
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0: Et on parle d'une nouvelle adaptation du chef-d'œuvre de Victor Hugo, Les Misérables, qui sort aujourd'hui au cinéma.
1: C'est le blockbuster français de l'automne, tourné à Bordeaux et à Saint-Macaire, c'est près de Langon. Vincent Lindon incarne Jean Valjean, un ancien bagnard qui a changé de vie. Face à lui, l'inspecteur Javert, joué par Tahar Rahim, un policier sans scrupules. Et les deux acteurs nous expliquent pourquoi il faut aller voir ce film.
3: Parce que lui, c'est la justice impitoyable. Parce que moi, c'est la justice humaine. Parce que Fantine, c'est la victime sociale. Parce que Marius, c'est l'idéaliste absolu. Et parce qu'il était Thénardier, ils sont sans foi ni loi. Et c'est le jeu des sept familles. Il y a tous les humains dans ce film.
4: Ouais, parce que ce que raconte le livre, par conséquent, le film, c'est qu'il n'y a aucune loi, aucun système qui peut empêcher quelqu'un de tenter d'être meilleur.
0: Alors au casting également, Vassili Schneider, il joue Marius, un jeune bourgeois qui devient révolutionnaire.
5: C'est fascinant tout ce qu'on apprend, déjà en lisant l'œuvre, mais en regardant le film. Et à quel point le monde n'a pas trop changé. La misère, elle a toujours existé. Et l'ambiguïté de l'ordre entre ce qui est juste, ce qui est légal, je veux dire, c'est un débat qui existera toujours. On reconnaît vachement le monde actuel quand on regarde le passé. Ça aide à comprendre là où on est aujourd'hui.
0: Voilà, Les Misérables, c'est aujourd'hui au cinéma. Allez, à bientôt.
1: Merci Christophe.

0: médiathèque de Boisfleury à Lormont qui propose en ce moment une exposition sur Harry Potter. Voilà, dès demain jusqu'au 14 novembre, peut-être vous allez pouvoir y aller pendant les vacances là, qui arrivent vendredi. Voilà, pour tous les moldus qui regardent Harry Potter tous les ans, là, les 7 films, l'entrée est totalement gratuite avec la playlist de Mille. Ça aussi, c'est totalement gratuit. Et ça vous accompagne en voiture. En ce moment, à Bordeaux, dans le Périgord, Lady Gaga arrive sur Chéri FM. Il y aura aussi Knals, Barclay, Jennifer Lopez, aussi sur Chéri FM.
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0: La playlist 2000, on y est dans les années 2000 à Bordeaux, sous le soleil cet après-midi, avec Britney Spears maintenant et David Guetta sur Chérie FM.
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0: écoutez Chéri FM et on en a appris des choses comme tous les matins dans le réveil Chéri. Il y a Tiffany ce matin qui nous a appris que le chant était un véritable allié de la santé. Ça améliore apparemment la respiration, la posture et puis ça stimule la mémoire aussi. Et j'ai de quoi vous faire travailler la mémoire dans le prochain quart d'heure sur Chéri FM avec la playlist 2000 à Bordeaux. Black Eyed Peas. Va falloir chanter en anglais par contre. Le yaourt ça marche. Je vais faire la même chose dans le studio là à côté du parc Rivière. Pareil que vous. Mel Bent arrive aussi et Super Funk aussi sur Chéri FM.
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Vous écoutez Chérie FM en Gironde, évidemment toujours un grand bravo. D'ailleurs, la Gironde a encore brillé, encore une fois, grâce à Cussac Fort Médoc, qui vient d'être sacrée meilleure ville bio d'Europe, grâce à son potager municipal. C'est fou, ça. Peut-être sur la route, d'ailleurs, pour rentrer à Cussac avec la playlist de 2000, Amel Bent, maintenant, et Selena Gomez, juste après, sur Chérie FM.

0: 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Avec la playlist de 2000. Avant 17h, il y a Papi de Sanchez qui arrive dans la playlist de 2000 en non-stop. Il y a aussi Shakira, Katy Perry sur Chérie FM.
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1: Avec le 17-20 qui continue avec les Spice Girls et les Pussycat Dolls, juste après la Minute Info sur Chéri FM, il est 17h.
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1: La Minute Info de ce mercredi avec le retour de Candice Riouet en direct. Bonsoir Candice.
4: Bonsoir Didier, bonsoir à tous.
1: La météo est un peu de brouillard au nord demain matin.
4: Oui, principalement dans le Grand Est et en Bourgogne-Franche-Comté. Ailleurs, le temps s'annonce ensoleillé, surtout l'après-midi. Côté température, prévoyez en matinée 11 degrés à Strasbourg, 14 à Lyon, 16 degrés à Paris et Rennes, 19 à Marseille et 20 degrés à Bayonne. Dans l'après-midi, ça grimpe, il fera jusqu'à 28 degrés à Tarbes.
1: Et que faut-il retenir de ce mercredi, Candice?
4: Deux jours après la fusillade d'Aubagne, le parquet antiterroriste a requis le placement en détention provisoire du collégien de 14 ans. L'adolescent a reconnu les faits, mais assure ne pas avoir voulu tuer les personnes ciblées. Il dit avoir voulu se venger de camarades et d'enseignants qui, selon lui, le harcelaient. Dans le reste de l'actualité, le nombre de féminicides augmente en France. 111 femmes ont été tuées par leur conjoint ou ex-conjoint en 2025, selon le ministère de l'Intérieur. Cela représente une hausse de 4% sur un an. Bonne nouvelle pour les salariés de Duralex. Le tribunal de commerce d'Orléans a validé le projet de reprise de la VR par l'entrepreneur Cédric Meston. 155 emplois seront préservés.
1: Ah, ça, c'est une bonne nouvelle. Oui. En plus, c'est des vers de notre enfance.
4: Exactement.
1: Avec les numéros au fond. On termine avec du cinéma, Candice. C'est le nouveau film Narnia se dévoile dans une bande-annonce.
5: Wow, il existe d'autres mondes. Peut-être des centaines de mondes. Même une infinité de mondes.
4: Eh oui, Didier, infinité de monde, ouais, dont vous aurez un aperçu dans la bande-annonce de ce futur long métrage réalisé par Greta Gerwig, qui avait fait notamment Barbie, baptisé Narnia, le neveu du magicien. Le film sortira en avril prochain et sur Netflix.
1: T'imagines, ça fait 17 ans qu'on attend ça.
4: Eh oui, j'attendais ça avec impatience, ouais, personnellement.
1: Ouais. Eh ben, tu vas prendre un coup de vieux, c'est moi qui te le dis. Candice, à tout à l'heure, 18h.
4: À tout à l'heure.
1: Pour d'autres infos, et là, nous sommes partis tous ensemble jusqu'à 20h pour bien terminer cette journée, le 17-20 en direct avec les Spice Girls et tout de suite, voici les Pussycat Dolls.

0: bilan, on se rend compte que les années 2000, c'était quand même énormissime sur Chérie FM, les Nègres Marrons avec le bilan.
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0: Et les Nègres Marrons qui sont de retour d'ailleurs, on vous en parlait il y a quelques jours dans l'Info Feel Good. Grande tournée, 20 ans après la sortie de ce titre. Ils seront les Nègres Marrons à Barraqueville en concert samedi prochain. C'est dans l'Aveyron et du côté du Havre début novembre. Toutes les dates vous attendent sur chérifm.fr. Interview également à regarder sur tous les réseaux sociaux de Chérie FM. Il est 17h13, bienvenue pour le 17-20 de ce mercredi. On termine bien cette journée ensemble jusqu'à 20h. Avec Séverine Ferrer qui vous racontera dans un quart d'heure l'histoire incroyable d'un tube de Robbie Williams qu'on va écouter évidemment avec grand plaisir. Ce sera juste après Vanessa Carlton, DJ Antoine et un classique de Leslie juste après la météo.
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17: Il y aura du brouillard demain jeudi en début de journée sur la moitié nord du pays, mais le soleil va s'imposer au cours de la matinée. Le ciel restera voilé en revanche sur le Grand Est, la Bourgogne et les Alpes. Pas mal de nuages également sur la Bretagne. Un ciel variable sur les côtes de la Manche et les Hauts-de-France. Et puis partout ailleurs, vous allez profiter demain d'une journée très ensoleillée et agréable avec des températures exceptionnellement douces pour la saison puisqu'on attend de 19 à 25 degrés sur la moitié nord. Et de 22 à 29 degrés sur la moitié sud. À 17h30, Séverine Ferrer. Et la playlist des 1000 continue maintenant avec Vanessa Carlton sur Chéri FM.
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0: Hey, on est en mode de karaoké avec ce classique de Leslie. C'est le bon choix, la bonne radio avec Sean Paul, Kesha Cole, Rihanna et Colio qui arrive avant 18h. Vous écoutez Chéri FM 17h30.
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0: Et comme tous les jours avec son énorme collection de CD de titres. Et c'est vrai en plus,
2: Séverine Ferrer. J'en peux plus, j'en ai à revendre. Bonjour tout le monde, bonjour Didier.
0: Salut Séverine. Alors dans cette collection, il y a un morceau qui a une histoire incroyable signé Robbie Williams.
2: Ah non mais attends, c'est fou parce que franchement j'adore ce morceau. Donc ouais. Un morceau de notre Manu Chao national dont Robbie est fan. Mais j'avais complètement zappé que mon chouchou avait repris ce morceau. C'est Bongo Bong and Je ne t'aime plus. Et cette version alors de Robbie avec sa voix pop là, qui est si singulière. Et puis les chœurs d'une autre artiste qui a été révélée dans les années 2000 et qui était encore inconnue à cette époque.
0: Ouais, et qui
2: devine
0: s'appelle
2: qui
0: Lily Allen.
2: Lily Allen.
0: Exactement.
2: Et oui. Et puis Robbie qui continue de cartonner avec son album Britpop. Et alors, il vient de nous en dévoiler un petit peu plus sur son projet très mystérieux. Il y avait il y a quelque temps des affiches dans les rues de Londres. C'était très étrange, marqué RW27. Et désormais, on sait que c'est une grande tournée qui se prépare avec deux premiers concerts à l'été 2027 en Angleterre et en Irlande. On va suivre ça de très près. Hein.
0: Absolument. Il nous l'a joué un peu à la Céline Dion, tu te souviens.
2: C'est ça, avec des affiches avec partout
0: mystère,
2: dans les rues. Et bien voilà, il vient d'en révéler un tout petit peu plus.
0: Allez, ce titre, vous le connaissez, c'est une reprise de Manu Chao, de la Mano Negra aussi, évidemment.
2: Mais oui. Bong Bong and
0: Je ne t'aime plus. Mais je te donne rendez-vous tout
2: toujours,
0: à l'heure.
2: Didier,
0: moi aussi,
2: tu sais.
0: C'est vrai.
2: À tout à l'heure dans Chéri Génération 2000.
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0: Chérie FM, c'est la radio qui vous passe toute la journée tous les tubes des années 2000. On adore ce duo, ainsi Sean Paul, Kesha Cole, When You Gonna Give It Up à 17h42. À tout à l'heure, 18h pour la Minute Info avec Candice Riouet et un point sur les sorties ciné de ce mercredi avec notamment une nouvelle adaptation des Misérables classiques de Victor Hugo avec un très joli casting. Candice vous raconte tout ça à 18h dans la Minute Info de Chérie FM. Et d'ici là, un classique de Rihanna, le 17-20, c'est aussi Colio. Et vous allez chanter au soleil avec Jennifer avant 18h.
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0: Incroyable. Ouais.
1: 28 degrés à Carcassonne.
0: Ouais, quand même.
1: Ouais, on est le 14 octobre, tout va bien. La Minute Info Candice Riouet et la playlist 2000 qui continue dans le 17-20 avec les Link Up et David Guetta. Il est déjà 18h.
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1: Allons-y pour la Minute Info en direct. Candice, on démarre avec la météo et des températures encore chaudes demain, notamment dans le sud du pays.
0: Oui, avec déjà le matin 22 degrés à Ajaccio, 20 à Biarritz et 19 degrés à Nice. Ailleurs, il fera 18 à La Rochelle, 17 degrés à Brest, 16 à Paris ou encore 13 degrés à Mulhouse. Dans l'après-midi, comptez entre 16 et 28 degrés dans tout le pays. Et puis côté ciel, de belles éclaircies sur la majeure partie du territoire, mais un peu de brouillard le matin dans le nord-est.
1: Et que faut-il retenir de l'actualité aujourd'hui, Candice?
0: Au lendemain de la 5e journée de mobilisation des élèves. Un peu moins de 200 lycées sont fermés aujourd'hui. Plusieurs syndicats appellent à rejoindre les manifestations des Gilets jaunes prévues ce samedi. Depuis le début du mouvement, près de 8000 personnes ont été placées en garde à vue selon le ministère de la Justice. Parmi eux, 26 ont été placées en détention provisoire. L'actualité, c'est aussi les derniers chiffres des féminicides en France. 111 femmes ont été tuées par leur conjoint ou ex-conjoint l'année dernière, soit une augmentation de 4% par rapport à 2024. En bref, la verrerie Duralex, finalement sauvé. Le tribunal de commerce d'Orléans a validé le projet de reprise de l'entrepreneur Cédric Meston. Sur les 220 emplois, 155 seront sauvegardés.
1: Et on termine, Candice, avec du cinéma et pas mal de nouveautés à découvrir dès aujourd'hui.
0: À commencer par le blockbuster français Les Misérables, nouvelle adaptation du chef-d'œuvre de Victor Hugo. Autre film à voir, Street Fighter. La chanteuse Leslie est d'ailleurs sur la bande originale de ce long métrage avec le titre Game Over. Toute l'actu ciné, c'est aussi à 19h30 sur Chérie FM.
1: Ouais, et on sera bien entouré.
0: Oui, exactement.
1: Taraïm.
0: Oui, qui sera avec nous pour en parler.
1: Et pour parler des Misérables.
0: Exactement.
1: Candice, à tout à l'heure, donc 19h30.
0: À tout à l'heure, Didier.
1: Je sens que tu vas profiter de la terrasse de Chérie FM parce qu'il y a une météo de dingue. J'espère que c'est la même chose chez vous. Et vous allez monter le son avec David Guetta et Econ, mais aussi les tout débuts de Matt Pokora à suivre. C'était à l'époque des Link Up, c'est sur Chérie FM.

0: Vous écoutez Chérie FM, la radio idéale pour bien terminer cette journée de mercredi. Il est 18h11.
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0: On vient de l'apprendre, il va y avoir un nouveau film consacré à Astérix, nos aventures préférées, notre Gaulois préféré, Astérix et Obélix. Alors si je vous en parle, c'est que le tournage va débuter au printemps prochain en Île-de-France et vous avez peut-être une chance d'apparaître à l'écran puisque Jonathan Cohen, qui sera le réalisateur de ce nouveau volet des aventures d'Astérix, recherche des figurants âgés entre 16 et 90 ans avec une petite spécificité pour les hommes, il faut être absolument blond, rouge, châtain, moustachu, de préférence avec des cheveux longs, enfin style gaulois. Et si vous voulez candidater, c'est en plus pas mal payé, c'est 108€ par jour de tournage, histoire de se régaler un tout petit peu et puis sortie du film, je pense, courant 2028. Merci pour ce bon plan. Asia arrive dans quelques minutes. Dans la playlist 2000 du 17-20, il y aura aussi Will Smith et un classique de Tatou qui arrive juste après la météo.
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15: Avec du brouillard demain jeudi en début de journée sur la moitié nord du pays, mais le soleil s'imposera au cours de la matinée. Le ciel restera voilé en revanche sur le Grand Est, la Bourgogne et les Alpes. Pas mal de nuages sur la Bretagne, un ciel variable sur les côtes de la Manche et les Hauts-de-France. Et puis partout ailleurs, la journée de demain sera très ensoleillée et agréable avec des températures exceptionnellement douces pour la saison. On attend de 19 à 25 degrés demain sur la moitié nord et de 22 à 29 degrés sur la moitié sud. Profitez-en. 18h30, c'est le collecteur Chéri FM et tout de suite voici Will Smith et ce classique de Tatou dans le 17-20 sur Chéri FM.
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0: Prenez soin de vous. Écoutez Chérie FM toute la journée avec la playlist de Mille. Vous allez voir, les rides s'effacent, c'est un truc de malade. Il est 18h30.
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0: C'est tous les jours du lundi au vendredi 18h30. Et alors maintenant, vous pouvez nous envoyer des messages sur tous les réseaux sociaux de Chérie FM si vous avez des idées de titres années 2000, évidemment, à côté desquels on serait un peu passé, qu'on a oublié et que vous aimeriez bien entendre sur Chérie FM. Envoyez-nous vos messages donc sur les réseaux sociaux. Et pour le collecteur de ce soir, j'ai choisi un des tubes de l'été 2006. Il est signé du DJ néerlandais Fédé Le Grand. Ce titre a été le premier gros tube de sa carrière et vous avez probablement déjà dansé dessus puisqu'il s'est classé numéro 1 du Top Club en France avec en prime un clip ultra torride. Voici Put Your Hands Up for Detroit, Fédé Le Grand. Et c'est le collecteur de ce mercredi dans le 17-20 sur Chérie FM. Régalez-vous.

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Il y aura aussi Coldplay et Wallen juste avant 18h sur Chérie FM.

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0: Et tous les tubes des années 2000 que vous aimez sont évidemment sur Chérie FM. Allez, c'est l'heure de l'apéro time, c'est officiel avec Lady Gaga et tout de suite voici Pink. 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

0: très bon début de soirée. Vous écoutez Chéri FM.
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0: J'ai envie de vous dire, profitez de l'été indien aujourd'hui, mercredi, pour prendre l'apéro entre copains, entre copines, en famille, avec des potes à la maison ou à l'extérieur, et le tout évidemment avec la playlist de Chéri FM. Et tout à l'heure à 19h30, la sélection Chéri FM, comme tous les mercredis, sélection cinéma, avec le retour d'une nouvelle version, une nouvelle adaptation au ciné des Misérables. Tahar Rahim, l'un des acteurs principaux, viendra nous en parler sur Chéri FM. Candice Riouet a adoré, c'est vous dire si c'est bien. Britney arrive dans la prochaine demi-heure. Britney Spears. Il y aura aussi J-Lo et Pitbull et un classique de Lynn Rimes. Juste après la météo, bon début de soirée.
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22: Avec du brouillard en début de journée sur la moitié nord du pays demain jeudi, mais le soleil s'imposera au cours de la matinée. Le ciel restera voilé sur le Grand Est, la Bourgogne et les Alpes. Pas mal de nuages sur la Bretagne et puis partout ailleurs. Du soleil et des températures assez exceptionnelles. Il fera de 19 à 25 degrés demain sur la moitié nord et de 22 à 29 sur la moitié sud. On se fait un ciné avec Candice Riouet, 19h30.
23: Ah oui, je vous propose d'aller voir Les Misérables qui reviennent donc au cinéma avec une nouvelle adaptation. Tara Rahim sera là d'ailleurs pour nous en parler.
22: Et ce sera juste après le duo Gillo Pitbull et dans la playlist 2000, voici Britney Spears sur Chérie FM.

0: Très bon début de soirée avec Chéri FM. À 20h tout à l'heure, Caroline Alexis pour Chéri Frenchy. Vous écoutez Chéri FM, il est déjà 19h30.
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0: Et comme tous les mercredis, la sélection Chéri FM, c'est avec Candice Riouet. Salut Candice.
3: Salut Didier, bonsoir à tous.
0: Et on commence avec un roman que nous avons tous étudié à l'école. Les Misérables de Fred Cavaillé sort aujourd'hui dans une nouvelle adaptation.
3: Et le casting est 5 étoiles Didier. Vincent Lindon incarne Jean Valjean, l'ancien bagnard repenti. Benjamin Laverne et Camille Cotin jouent les redoutables Thénardier. Tahar Rahim se glisse lui dans la peau de l'inspecteur Javert. L'acteur nous parle d'ailleurs de son personnage au micro de Chéri FM.
4: Il y a tout un mystère autour de Javert dans le livre qui le rend spectral, puissant. Et Fred et moi, on a eu dans l'envie de soulever ce petit voile pour comprendre d'où venait Javert, ce qu'il était, ce qu'il a rendu si brutal, si obsédé par l'ordre. Et de comprendre ce qu'essaye, je pense, moi, l'œuvre de Victor Hugo de nous dire, c'est que tout le monde est humain, que personne ne n'est mauvais. Et de essayer de nous faire comprendre comment un système peut broyer ou installer quelqu'un jusqu'à le pousser à faire de mauvais choix ou des erreurs de jugement.
0: On va la nouvelle version des Misérables à voir aujourd'hui au ciné. Puis si vous avez envie de sortir en famille, le film d'animation Mochi est fait pour vous.
3: Oui, Mochi, c'est un chien au physique assez ingrat mais qui a un grand rêve, participer au concours du plus beau chien.
5: Si je remporte un concours de beauté, peut-être que quelqu'un voudra m'adopter.
0: C'est peut-être un chihuahua.
3: Ah oui. Bon, en tout cas, c'est tout mignon. Et ouais. Puis, si vous aimez l'action et les jeux vidéo, il y a Street Fighter. Street Fighter avec la chanteuse Leslie qui est sur la bande originale de ce film avec ce titre que vous entendez, Game Over. C'est en collab avec le rappeur TH.
0: Bah, c'est le retour de Leslie des années 2000, quoi.
3: Oh que oui.
0: Et d'un jeu vidéo que vous avez certainement tous adoré.
3: C'est sûr.
0: Ah ouais, dès qu'il y avait de la bagarre, je peux dire que tous les mecs, ils étaient à donf. Hein.
3: Oui, mais même les meufs.
0: Les meufs aussi. Candice, belle soirée. À demain.
3: À demain.
0: Toute l'actu du ciné est à retrouver en podcast sur chérifm.fr et sur l'appli chérifm à suivre Dr. Dre et Fats and Small dans la prochaine demi-heure de la playlist 2000. Et le 17-20 continue maintenant avec Lynn Rimes. Voici Can't Fight the Moonlight sur chérifm.

0: Vous écoutez Chéri FM. Qu'est-ce que ça fait du bien, ça, c'est notre copine Sophie Elise Bextor, 19h41. C'est votre copine aussi du soir, Caroline Alexis, qui arrive tout à l'heure à partir de 20h. Salut Caro.
1: C'est vrai. Mais bonsoir Didier, bonsoir tout le monde.
0: Par contre, je vous déconseille absolument de monter en voiture avec Caro.
1: Ah, mais t'as tort. Je touche du bois, pas d'accident du tout.
0: Alors, je touche du bois pour toi aussi. Mais est-ce que tu sais faire les créneaux?
1: Ah.
0: Là, ça rigole moins d'un coup. Hein.
1: Ça dépend.
0: Alors, je te pose la question parce que aux États-Unis a eu lieu il y a quelques jours, et je vous assure que c'est vrai, un championnat de créneaux, de stationnement en créneaux. Ah. Ça s'est passé à Pittsburgh, en Pennsylvanie. Il y a eu 200 participants. Donc l'objectif.
1: Et combien de participantes?
0: De participants, je sais pas, j'ai vu les images. Il y a aussi des femmes, et je dois avouer qu'elles se débrouillent pas si mal que ça, tu
1: mais
0: vois.
1: Évidemment, ouais. Évidemment, tout le monde n'est pas gauche comme moi.
0: Alors voilà, parce que alors Caro qui arrive à Chéri FM, ça donne ça. Poussez-vous, je vais me garer. Alors,
1: Alors c'est totalement faux. Je fais vite, mais en fait j'ai appris en province. On m'a appris à me garer à droite. Je te jure, on m'a appris à me garer à droite. Et il a fallu que je rentre dans une grande ville, Bordeaux en l'occurrence, pour apprendre à me garer seul à gauche.
0: En tout cas, tu ne battras pas le record du stationnement au créneau, qui est de 6 secondes seulement.
1: Waouh.
0: Ah ouais. Caro, elle a même pas le temps de trouver la marche arrière.
1: Ah ben là, je mets mon clignotant déjà. Je me recoiffe ma petite mèche et je souris et on y va.
0: Allez, Timbaland, Fats and Small et Sergio Mendes arrivent juste avant Chéri Frenchy tout à l'heure à 20h.
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0: très bonne soirée à l'écoute de Chérie FM. Bonsoir, c'est Caroline Alexis. Tous les soirs, 20h, 22h, place aux années 2000, 100% Frenchie. Et tout de suite, voici les L5, Indila et Corneille. Il est 20h.
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0: Merci d'écouter Chérie FM, il est pratiquement 20h15, c'est l'heure de dîner, bon appétit. Dans le Réveil Chérie, ce matin, 6h-9h, Alex et Tiffany nous parlaient de l'incroyable hamburger proposé par un fast-food japonais. Le round burger impossible à manger, c'est son nom, qui contient 7 steaks hachés, si vous voulez tout réécouter. Et je vous comprends, pour avoir tous les détails, rendez-vous sur chérifm.fr. Vous avez tout le replay, le Réveil Chérie, demain matin, 6h, en direct.
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0: Et dans un instant, Céline Dion, Tribal Jam et Zao sur Chérie FM.
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0: c'est que Chérie FM, c'est génial, j'aime bien.
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0: Merci.
1: Chérie FM, le dernier concert 2026 de Céline Dion aura lieu samedi, mais elle revient début mai 2027. Bientôt 20h30, Chérie Frenchie continue avec Nadia.

0: Merci d'écouter Chérie FM et vive les années 2000. Chaque soir de 20h à 22h, ma playlist 2000 est 100% Frenchie. C'est un week-end important pour Matt Pokora. Il termine sa tournée Adrenaline Tour samedi. Il sera à Amiens et dimanche, dernière date officielle de la tournée, il sera à Caen. Nous écouterons Matt Pokora des années 2000 dans Chérie Frenchie aussi. Vita et 113. Bonne soirée avec Chérie FM.
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0: Chérie FM. Merci de nous rejoindre dans Chérie Frenchie. Chérie FM. Tous les soirs, 20h, 22h, ma playlist 2000 et 100% Frenchie. Voici Kyo, Jennifer et Diams. Chérie FM, il est 21h.
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1: Chérie FM, Kyo fera son retour sur scène dès janvier 2027 avec une tournée des Zéniths et la Plénitude Arena à Paris le 13 mars 2027. Vous écoutez Chérie FM, il est 21h15. Très bonne soirée, ma playlist 2000 et 100% Frenchie comme tous les soirs, 20h, 22h. A tout de suite avec Leslie, Julien Doré et Willy Dancy. La radio des années 2000, c'est Chérie FM.
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0: chérie FM. Vous aimez les années 2000, vous écoutez la bonne radio. Et à 22h, Séverine Ferrer prend les commandes. Chérie Génération 2000, c'est une immersion totale dans la première décennie mythique. C'est tous les soirs de 22h à minuit. Avant cela, dans Chérie Frenchie, j'ai prévu Tragédie, Vianney et Tiziano Ferro. Oh, bonne soirée avec Chérie FM.
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0: Écoutez nos années 2000 jusqu'à minuit sur Chérie FM et c'est Rihanna qui entre en scène. Chérie FM, il est 22h.
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0: Coucou à tous, les années 2000 sont à l'honneur sur Chéri FM. Chéri Génération 2000, c'est parti, ça va aller très vite. Je vais vous parler musique et sport. Et oui, car les sportifs, eux aussi, se sont essayés à la musique. Et c'est le cas de la star de basket, Tony Parker, avec Balance-toi. Un pari que Tipeee s'était lancé, il avait envie de se faire plaisir. Et il a carrément écrit et composé le titre. Bon, avec de l'aide, hein, quand même. Et on peut le dire, c'était pas si mal. Et alors, dans le clip, il a voulu aussi montrer ses talents de danseur, mais il n'était pas aussi doué qu'au basket. Si bien que les danseurs se moquaient de lui, en disant « Hey, Tony, bouge comme si tu dribblais sur le parquet !» Tony Parker, qui a participé récemment à l'émission de France 2 « Rendez-vous en terre inconnue », et il s'est retrouvé en Angola. Il a vécu une drôle d'expérience. La communauté qui l'a accueilli, hein, les Ovakuvalé, riait à chaque fois qu'on disait son prénom Tony. Alors du coup, un petit peu agacé, il a posé la question « Mais pourquoi il rit à chaque fois que mon prénom est prononcé ?» Et on lui a expliqué que dans leur dialecte, ça voulait dire le « Kiki », oui, le sexe de l'homme. Aussi, bah, il a préféré qu'on l'appelle Tipeee, du coup. Ce soir, nous, on l'appelle Tony. Mais alors, sans aucune arrière-pensée, Tony Parker, le chanteur qu'on redécouvre, balance-toi sur Chéri FM dans Chéri Génération 2000.
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0: FM et je sens que vous allez être content de la réécouter, notre pépite de ce soir. Il s'agit de You Give Me Something de James Morrison. Je l'adore ce titre, c'est tout ce qu'on aime. Et quand on connaît son histoire, on comprend pourquoi on l'aime tant. Elle a été écrite alors que James est en plein questionnement. Il se demande si un jour il va pouvoir vivre de sa musique. Il enchaîne des petits boulots, il commence un petit peu à désespérer, hein. Et il avait juste besoin d'un signe, qu'on lui donne quelque chose pour continuer à y croire. Et c'est là qu'il compose ce morceau qui, quelque part, a pour mission de lui faire tenir le coup. Et là, c'est un énorme succès auquel il ne s'attendait pas du tout et qui va tout lui donner. C'est trop beau. Et alors, James, qui a fêté cette année les 20 ans de l'album qu'il a fait exploser, justement, Undiscovered, à cette occasion, il a sorti une réédition de luxe en mai dernier avec des versions acoustiques inédites. Mais pour l'heure, on écoute You Give Me Something, James Morrison dans Chérie Génération 2000 sur Chérie FM.
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Génération 2000, et c'est le moment de découvrir la BO. Et ce soir, c'est du très lourd. I See You de la sublime chanteuse anglaise Leona Lewis, qu'on a entendu dans l'excellent Avatar de James Cameron. Et c'est le thème officiel du film. Alors, il a été diffusé en radio, mais il n'a jamais été commercialisé. Et c'est une volonté de Leona. Alors, très honorée, certes, qu'on fasse appel à elle pour interpréter ce morceau, mais elle n'avait pas envie de le promouvoir, de peur de parasiter la promotion de son album Echo, sorti un mois avant. Aux grandes dames du réalisateur, on imagine, qui imaginait évidemment un nouveau My Heart Will Go On, le tube planétaire de Céline Dion, BO de Titanic. Et dommage parce qu'il en avait le potentiel. Leona qui prépare son grand retour avec un album qu'elle produit seule. Elle va même jouer de la basse, de la batterie, de la guitare, comme une folle envie de sortir de sa zone de confort pour ce nouvel opus. Et elle rêve même de faire un titre festif, très disco. Eh ben, hâte d'entendre ça. Ce soir, c'est ICU qu'on réécoute. Leona Lewis sur Chérie FM.

0: toujours sur Chéri FM et dans un instant, le one shot du jour. Ces artistes qui ont sorti un tube et nous on ne les a pas oubliés. Et c'est le cas d'un énorme titre des années 2000 que vous allez découvrir juste après Bob Sinclair. On est ensemble jusqu'à minuit sur Chéri FM. A tout de suite.
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0: écoutez Chérie FM et c'est le one shot qui pointe le bout de son nez. Dancing in the Moonlight du groupe anglais rock Top Loader qui reprend le titre des années 60 du chanteur Sherman Kelly. Repris par la suite en 70 par le groupe King Harvest. Et alors la version des années 2000 de Top Loader est très solaire, très feel good. Elle permet de faire redécouvrir ce morceau qui pourtant au début était bien plus sombre. Sherman Kelly l'avait écrit après une agression dont il a été victime et rêvait alors d'un monde parfait où on ferait juste la fête et danser au clair de lune. Et alors Top Loader qui est actuellement en tournée en Angleterre, et leur bonne nouvelle, avec ce titre ils viennent de dépasser le milliard d'écoutes sur Spotify 25 ans après sa sortie. C'est énorme, hein? Allez, pour fêter ça, on les écoute. Dancing in the Moonlight, Top Loader dans Chérie Génération 2000 sur Chérie FM.
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0: Chérie Génération 2000, l'émission qui vous replonge dans les années 2000. Et on continue avec Florida et Kesha. Chérie FM, il est 23h.
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0: La playlist 2000, celle qui nous a tant fait vibrer, elle est sur Chérie FM.
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0: Vous êtes toujours dans Chérie Génération 2000 et à présent, je vous emmène en voyage, certes dans les années 2000, mais pas que. J'ignorais que mon chouchou Robbie Williams avait repris ce morceau, celui de notre Manu Chao national dont il est fan. Bongo Bang, and je ne t'aime plus. J'adore ce petit accent. J'aime trop cette version combinée de Robbie avec sa voix, la pop si singulière et les chœurs d'une autre artiste révélée dans les années 2000 qui était encore inconnue à l'époque et qui a enregistré sa voix sans même rencontrer Robbie, Lily Allen. Eh oui, Robbie qui continue de cartonner avec son album Britpop et qui vient de nous en dévoiler un tout petit peu plus sur son projet très mystérieux RW27 qui laisse présager ma foi une grande tournée avec deux premiers concerts à l'été 2027 en Angleterre et en Irlande. On va suivre ça avec attention. Le soleil est avec nous ce soir. Bongo Bang and Je ne t'aime plus. Robbie Williams sur Chérie FM.

Dédicacé à tous ceux qui viennent des petits patelins. 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

0: 3, 4.
1: C'est la pépite qui débarque sur Chéri FM. Une bien jolie pépite. I'm Sprung de T-Pain. Sprung, eh ben ça veut dire être complètement accroché à quelqu'un au point de faire n'importe quoi. Un morceau qui à l'origine avait été écrit pour Akon qui ne l'aimait pas. Alors du coup, bah, T-Pain l'a gardé pour lui. Et il a bien fait. Alors pas rancunier pour un sou, Akon fait même une apparition dans le clip. C'est à ce moment-là que T-Pain utilise ce qu'on appelle l'autotune, non pas pour corriger sa voix, mais comme un instrument à part entière. Eh bien, il s'est réussi, hein, il va lancer une vraie tendance qui deviendra sa signature et qui va perdurer dans le temps. Beaucoup surtout dans le R&B et le hip-hop. T-Pain qui vient de vendre une partie de son catalogue pour pouvoir assurer l'avenir financier de ses enfants. Voilà un bon papa. Et alors cet été, Pharrell Williams l'a carrément appelé pour lui dire qu'il manquait et qu'il devait revenir. Alors j'espère qu'il va l'écouter. On l'écoute, I'm Sprung, T-Pain dans Chéri Génération 2000 sur Chéri FM.

écoutez chérie Génération 2000, alerte, alerte, clip culte. Et ce soir c'est Emma B des Black Eyed Peas. Alors Emma est la contraction de I'm gonna, I'm going to, qui veut dire on y va, hein, je vais être et personne ne pourra m'arrêter. Et alors le clip lui est fou, hyper futuriste, tourné comme un mini-film de science-fiction. Et alors ce qui est rigolo c'est qu'ils ont tourné en même temps un autre clip, celui de Rock That Body, qu'ils ont mis ensemble et qui dure 10 minutes et 20 secondes et qu'ils ont intitulé Emma B Rocking That Body, à redécouvrir de toute urgence. Et on y voit le fameux casque Beats que tout le monde s'arrachait à l'époque et qu'avait lancé Dr. Dre et dont will.i.am était ambassadeur. D'ailleurs, il vient d'annoncer qu'il bosserait actuellement sur un projet d'album pour le groupe qui s'inspirerait du Carnaval de Rio. Tout un programme. Allez, montez le son. C'était ça les années 2000. Les Black Eyed Peas, Emma B sur Chérie FM. Vous êtes

0: Génération 2000 sur Chéri FM. Et j'ai encore du très lourd pour vous dans le dernier quart d'heure de l'émission avec Sean Paul. Et je vous dis tout sur un titre français hyper fort des années 2000. A tout de suite sur Chéri FM.
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il est bientôt l'heure de se dire au revoir. Mais juste avant, laissez-moi vous faire redécouvrir un titre puissant des années 2000. La sentinelle du groupe français Luc. Alors Luc, hommage au film de Paul Newman, Luc la main froide. Un morceau très engagé, écrit dans un climat plutôt tendu, largement inspiré de l'élection présidentielle de 2002. Et alors, petite anecdote sympa, Thomas Boulard, le leader du groupe, a eu envie de devenir compositeur après avoir assisté à un concert réunissant Louise Attaque et M. Il est rentré chez lui et ne s'est jamais arrêté. Ça a été un vrai déclic. Et c'est un vrai bonheur de vous faire redécouvrir ce soir ce petit bijou rock des années 2000. La Sentinelle, Luc, dans Chérie Génération 2000, sur Chérie FM.

quitte pour mieux se retrouver demain dès 22h. Bonne nuit, chérie FM, il est minuit. 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